0: j'ai des fois l'apparence fait que t'as l'apparence de star en fait.
1: Ah, d'accord, il a ressenti.
0: T'es une star en fait, ouais. T'es une artiste, vas-y. Prends ta peur en fait. Et ben voilà.
2: Hey,
0: l'apparence
2: fait.
0: En fait.
2: En tout cas, tu chantes, mais la danse, elle est toujours au cœur de ta proposition artistique.
0: Obligé.
2: On va écouter ça.

0: temps, tu te régales, tu t'amuses.
1: On aime bien.
0: Ouais, on aime bien.
2: C'était la première fois en plus que je mets une perruque.
0: Bah,
2: les
0: ouais.
2: gens sur les réseaux, ils ont. Oh là là. Ils ont crié partout, ça a tourné. Comment ça met une perruque?
0: Ah,
2: de
0: bon
2: base, elle a un dégradé, de base, elle a pas ça en
1: ah,
2: fait.
1: Ouais. Ouais.
0: Pourquoi ils ont été choqués que tu mettes une perruque?
2: Parce que je me mets pas en fille, moi, de base.
0: Ok.
2: Je suis pas 100% féminine. Ce qui fait que les gens, ça les a été choqués.
1: C'est ça qui est assez surprenant avec toi, c'est que des fois, on peut te voir, je sais pas, un peu en garçon et.
2: Exactement,
1: pas,
2: là on voit comme ça,
1: perruque,
2: demain
1: maquillage
2: je vais
1: et tout.
2: Être maquillée, voilà. C'est bizarre.
1: C'est marrant parce
2: c'est bien.
0: Exactement.
1: C'est marrant parce que je suis tombé sur un TikTok, je crois que c'était une Anglaise en plus qui avait fait ce TikTok et qui disait bah en vrai, c'est bien la communauté congolaise a besoin d'artistes comme ça qui peut montrer leur féminité et un autre côté aussi bref, oui. c'est vraiment ce qu'on ressent en fait.
2: Et je pense que il y a beaucoup de personnes qui se retrouvent en moi. Il y en a qui avaient peut-être peur de mettre des perruques, qui étaient beaucoup comme moi, aujourd'hui ils ont osé. Plein de choses.
0: Oui, ça, je pense que tu fais aussi en fonction de ton humeur. Il y a des fois, tu as envie de te sentir plus femme, de t'apprêter. Voilà, et des fois, tu as envie d'être juste.
2: Mais juste
0: boy,
2: moi-même en fait. Ouais. Juste moi-même m'habiller comme je veux, mettre un gros pantalon, un gros baggy.
0: Ouais.
2: Comme je suis aujourd'hui, des monts, des chaînes, des trucs comme ça.
0: Yes.
2: Peut-être moi-même en fait.
0: Oui, totalement.
2: Sans que personne me dise quoi que ce soit, en fait, je suis moi.
0: Le mood de part 2, justement, va en parler parce que je le disais, la danse fait partie vraiment de ta DA et tu proposais des chorégraphies à ta communauté sur les réseaux sociaux pour qu'ils puissent être plus à l'aise dans la danse, reproduire tes chorégraphies. Mais c'est pour aller où ça?
2: Comment ça?
0: En fait, pourquoi ils le reproduisaient? Il y avait un truc à la clé à gagner?
2: Non. Danser en fait.
1: Toi, t'aimes trop gagner des choses.
0: Je sais pas.
1: Danser. Tu veux pas danser pour le plaisir?
0: C'est
1: toujours. Il doit y avoir de l'argent, un cadeau comme ça. Ah, des
2: bon, en soi, la musique congolaise. Bon, c'est comme ça.
0: Ok.
1: C'est le partage.
2: C'est comme ça.
0: Repartage les sous.
1: Bah écoute, on va vous partager encore un autre titre de Tabac de London dans Bon Piano.

0: piano, mais ta sonorité, toi, ta Bad de London, c'est vraiment de porter les sonorités congolaises en fait au plus haut, hein, parce que bah tu trouves que elles sont pas assez mises en avant en France, c'est ça?
1: Exactement. Je trouve que c'est pas assez mis en avant, mais maintenant si. Maintenant beaucoup commencent à comprendre ça, que faut se décomplexer en fait, c'est tout. Beaucoup se complexent avec le Congo, alors que non, c'est nous en fait, c'est nous la voix. C'est nous la voix. C'est tout.
0: Et ouais, et en plus, faut le dire, c'est des musiques quand même qui ont eu un énorme impact dans la musique. Hein.

0: La musique congolaise, énormément. Surtout nos anciens, ils ont vraiment fait un bon travail.
1: Ouais.
0: Il y a un bon travail. Maintenant, aujourd'hui, il y a encore Fally Ipupa qui est encore en train de suivre, de continuer à faire le travail. C'est fort.
1: Et c'est vrai que.
0: Et maintenant, c'est nous.
1: Ouais. T'es tôt au concert de Fally au Stade de France?
0: Oui, je suis parti, j'ai regardé dans le public pour savourer aussi, comme tout le monde. Des fois, c'est bien, ça fait du bien.
1: Mais c'est vrai que rien que là, en fait, on s'est vraiment rendu compte de la puissance, même en France, qu'il a.
0: Qu'il a,
1: toute la communauté congolaise était là réunie pour ces deux concerts. C'était énorme. Et je voulais revenir aussi. Un épisode qui s'est passé cet été-là, en juillet, au festival Yardland. Tu sais de quoi je parle.
0: Oui, bien sûr.
2: Elle a retourné le Yardland.
1: Ouais. Hein. Bon, moi, je suis quand même dégoûté parce que j'étais pas là ce jour-là, hein, mais j'ai vu des vidéos, etc. Pour vous expliquer, vraiment, t'étais sur la scène la plus petite du festival et vraiment, j'ai jamais vu autant de monde genre autour du truc. Il y en a qui ont dit que même Michael Jackson y est arrivé.
0: Non, franchement, c'était fort parce que je m'attendais pas. Je m'attendais pas à tout ça. Je me suis dit, bon, j'allais faire une scène comme tout le monde, en fait.
1: Ouais.
0: Et puis, je monte sur la scène, je vois le monde. Mais je me suis dit, mais pour moi, en fait,
2: ouais.
0: C'est fort. Parce qu'il y en a qui n'ont pas, peut-être pas beaucoup d'auditeurs, quoi que ce soit, mais les gens viennent pour payer, pour les voir.
2: Ouais.
0: Mmh. Ils viennent, ils se déplacent parce qu'ils aiment la personne, ils aiment l'énergie que la personne dégage sur les réseaux sociaux. Donc, c'est fort.
2: Et c'est sur le terrain que tu te rends compte que les gens t'apprécient.
0: Exactement,
2: en fait.
0: C'est sur le terrain, vraiment, j'étais émue. Hein. Franchement, ça m'a fait un grand plaisir. Je me suis dit, non, waouh, ma musique, en fait, elle marche.
1: Ouais.
0: C'est pas ce qu'on pense, en fait.
2: Et c'est rassurant aussi.
0: Et c'est vraiment rassurant.
1: Donc, avant ton passage, en fait, les gens étaient déjà là pour t'attendre.
0: Exactement, ils criaient déjà, je comprenais pas pourquoi ils criaient. Il y a des gens qui crient comme ça.
1: Non, mais en fait, non. Si vous avez l'occasion, allez voir les vidéos, je sais pas, sur TikTok ou je sais pas quoi. Vraiment, le public chante à l'unisson. Elle est congolaise.
0: Tous les garçons,
1: Cocodos,
0: c'était fort.
1: Yes, carrément. Bah, tu vois, finalement, les musiques, les ambiances Numbolo et tout, bah, finalement, elles sont bien mises en avant.
0: Exactement.
1: Quand on voit comment le public apprécie ça.
0: Exactement, c'est mis en avant. Ça marche.
1: Et c'est important pour toi de garder justement la proximité avec ta musique et la danse, parce qu'on te voyait sur scène aussi et tu dansais de fou.
0: Oui, c'est obligé parce que je pense que les gens, chez moi, c'est ce qu'ils aiment d'abord en premier, c'est la danse. Ils m'ont connu comme ça.
1: Ouais.
0: Donc, c'est ce qu'ils aiment chez moi. Et c'est le truc que je ne peux pas laisser, en fait. Si je laisse ça, mon public, il me le réclame en plus. Mais pourquoi tu danses plus? Pourquoi tu danses pas? Pourquoi tu fais pas ci? Donc, je suis obligée de redanser, en fait.
1: Okay. Ouais.
0: Donc, je peux pas lâcher ça.
1: On danse bien avec une tabac de London.

0: Oli. Hey, hola, hola, j'adore ce titre. D'ailleurs, j'ai réalisé en préparant l'émission qu'en fait, on t'avait déjà vu avec Delia sur scène au concert de DJ K-West. C'était au Zénith de Paris. T'étais passé avec Brigade Sarbati, il me semble.
1: T'as vu, nous.
0: Ouais, et s'envoyait déjà. Hein, t'étais là, tu dansais et tout. Franchement, c'était grave chaud. Et en fait, ça m'a fait plaisir parce que, bon, bah, DJ K-West, c'est un producteur antillais. Et le Congo et les Antilles étaient ensemble ce jour-là. Et j'ai pu comprendre aussi, dans une interview que t'as fait, qu'il y a une artiste avec qui t'aimerais bien collaborer, c'est Meryl.
2: Ah ouais.
0: Qu'est-ce que t'aimes chez elle?
2: Je sais pas.
0: Ah, tu sais pas?
2: En fait, elle a une bonne vibe.
0: Ok.
2: Elle a une bonne vibe, même sa musique, elle fait penser à moi, mais les Antilles, en fait.
0: Ah,
2: je sais
0: okay.
2: pas pourquoi.
0: Dans quel sens?
2: Dans le sens où. Enjaillement, beaucoup dans l'enjaillement, beaucoup dans les musiques qui font danser.
0: Okay.
2: En fait, dès que t'écoutes du mérite, tu vas danser en fait.
1: Mmh.
2: Et aussi, tout autant, tu peux aussi pleurer un peu parce qu'elle a des musiques douces, ouais. danser tranquillement. C'est ce que j'aime chez elle.
1: Mmh. Et surtout, Meryl, c'est l'écriture aussi.
2: Surtout ça.
1: Ouais.
2: Ouais. Elle écrit très, très, très bien. Elle écrit très bien. L'écriture est très forte. Donc, c'est pour ça que j'aime beaucoup Meryl.
1: Tu te retrouves en elle, en tout
2: Exactement.
1: Cas.
2: Exactement.
0: Ouais, il y a quelque chose que je vois aussi quand je regarde vos deux profils, c'est que vous avez un peu le même combat aussi. Dans le sens où toi, tu veux mettre en avant la musique congolaise et elle, elle veut mettre en avant la musique.
2: Exactement. C'est pour ça que je me trouve en elle. En plus, c'est une garçonne aussi qui n'a pas peur, en fait, de montrer que je suis une garçonne et je fais de la musique et puis je marche.
0: Mmh.
2: En fait, donc ça fait plaisir, en fait, de voir ça.
0: Bon, il est où le feat là?
2: Ben, t'as normalement, été j'espère. Oui, j'ai toqué la porte.
0: Attends,
2: et...
0: Tu elle a parlé la porte. T'as dit normalement quoi?
2: Normalement, j'ai toqué à la porte, donc j'espère que ça va se faire.
1: Okay.
2: On va voir.
0: On a peut-être une demi-exclue.
1: Mais comment tu l'as senti? Est-ce que la porte était entrouverte ou grande ouverte? Comment tu l'as senti?
2: Je sais pas. J'ai toqué déjà.
1: Ok, c'est bien.
2: On verra.
0: Vu comment tu fais du bruit là, c'est sûr qu'il y aura une connexion qui va se faire. En tout cas, reste comme t'es, ta base, ce genre de combat, nous on adore.

0: bizarre, tu t'ambiances, mais tu parles pas.
1: De
0: hein, tu te lèves pas. Non. Je retiens. T'es venue ici, t'as pas dansé. Y a pas de problème.
1: Non, elle a dit après l'émission.
2: Ouais. Mais tu as un petit pas de danse, on va faire ensemble.
1: Yeah, vas-y, hein, chaque chose en son temps. Bon, on approche de la fin de cette émission. C'est passé vite, mais j'ai entendu aussi dire dans une interview, parce que ouais, on fait un peu les stalkers, on va chercher la vie de nos invités, que les étapes d'après pour toi, c'était genre vraiment peut-être construire un projet et peut-être un concert, un truc comme ça.
2: Oui, si tout se passe bien.
1: Comment ça peut-être?
2: C'est pas peut-être, ça va se faire.
1: Merci.
2: Oui, ça va se faire, c'est obligé.
0: Il faut manifester.
2: Je dois me retrouver avec mon public, mais ceux qui me suivent depuis des années, profiter avec eux. Je sais qu'ils connaissent toutes mes musiques, en fait. Donc, j'ai besoin de cette connexion avec eux, en fait. C'est grâce à eux que je suis là.
1: J'imagine qu'au festival d'Ardennes, t'as pu voir, en fait.
2: Ça m'a fait plaisir. C'est pour ça qu'il faut que je leur donne une date un jour. Un jour, comme
0: quand
2: ça.
0: Quand tu dis un jour, c'est quand le jour?
2: Bientôt. En tout cas, c'est très bientôt.
0: J'adore,
2: okay. Soyez branchés,
0: 2027.
2: Voilà.
1: Bientôt, c'est déjà ça, une réponse. Et un concert au Congo, alors ça arrive?
2: Pour l'instant, c'est pas. Je sais pas.
1: Mais t'aimerais bien.
2: J'aimerais bien. J'aimerais bien un jour.
1: Carrément, on te le souhaite. Merci,
2: Mtapa,
1: d'avoir été dans cette émission.
2: Merci,
1: une dernière chose à te demander.
2: Dis-moi.
1: T'as 30 secondes pour faire ta promo. Pas une seconde de plus, pas une seconde de moins. C'est parti.
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2: Moi, c'est Mtapa de London, artiste, Ndombolo, afro. Je fais de l'afrobeat. Hein. Suivez-moi sur mes réseaux sociaux, Mtapa de London. Sur TikTok, Mtapa de London. Suivez-moi partout, partout, partout, partout. Je fais de la bonne musique, s'il vous plaît. Venez, venez. Merci.
0: Bien.
1: Merci.
0: J'aime trop sa tête. Elle est là, elle prend une respiration.
1: De ouf.
0: En fait,
1: elle est en apnée.
0: Ça va aller, ça va
2: c'est
0: aller.
2: Bon, bon.
1: Elle était en apnée. Allez, merci d'avoir été nous, avec nous. Ça a été super cool. Et vraiment, quand tu fais un concert, tu nous préviens.
2: Ouais.
1: Tu nous préviens, on sera là.
2: Obligé.
1: Bon, t'es prête pour danser ou pas là?
2: Un peu, oui.
0: Ah, c'est vrai? C'est bon. Ok, petite musique. Allez. On va danser avec toi. Tu vas nous dire, on va s'échauffer un petit peu ou pas direct?
1: Regarde, les poignets, tu vois,
0: Commences.
1: Okay. Les chevilles.
0: La tête, roulement de tête et tout. Clac, clac, ok. D'accord. Mais merci en tout cas d'être venu.
1: Merci à toi. Vraiment. Et merci aussi
2: plaisir.
1: À vous de nous écouter tous les jours. Hein, c'est la fin de cette émission. Demain, on sera pas là, mais vous retrouverez l'Afro Club avec DJ Facemaker. Et nous, on se donne rendez-vous lundi et on reçoit Dadaï, un artiste maorais très talentueux.
0: Et on termine toujours avec notre proverbe.
1: Toujours,
0: qui nous vient du jus du mis, c'est pareil. Quand le poisson sort de l'eau, ce n'est pas pour apprendre à nager. Allez, bonne soirée. Nous, on va danser avec le tabac.

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6: Bonjour à toutes et à tous. À la une de cette édition, on sera en République démocratique du Congo dans ce journal où le pic de l'épidémie d'Ebola n'a toujours pas été atteint selon jeudi l'Agence sanitaire de l'Union africaine. Le bilan, lui, s'élève aujourd'hui à plus de 7400 cas confirmés, dont près de 3570 décès. Guerre au Moyen-Orient et cette nouvelle frappe iranienne il y a quelques instants ce jeudi dans le détroit d'Ormuz, un pétrolier battant pavillon togolais. L'actualité, c'est aussi ce rapport de l'ONU qui accuse les États-Unis et l'Iran de crimes de guerre et contre l'humanité commis en Iran. Les précisions à suivre. Enfin, au Népal, la crue dévastatrice dans l'Himalaya était le 26 août dernier et le bilan continue de s'alourdir. Plus de 1300 morts et une première étude apporte des réponses sur les raisons de cette catastrophe. On y revient dans cette édition. En République démocratique du Congo, 4 mois après le début de l'épidémie d'Ebola, le pic n'a toujours pas été atteint. C'est ce qu'annonce l'agence sanitaire de l'Union africaine, Africa CDC. Cet après-midi, lors d'une conférence de presse, le bilan aujourd'hui est de plus de 7400 cas confirmés, dont près de 3570 décès et quasiment 1780 guérisons. La semaine dernière, les autorités congolaises avaient pourtant indiqué que le pic avait été atteint mi-août. Mais pour le responsable de la réponse aux situations d'urgence au sein de l'Africa CDC, le docteur Wissam Mankula, même s'il y a des progrès dans certaines zones de santé, ils ne sont pas sur l'ensemble de zones affectées.
7: Quand on parle de pic, il faut comprendre qu'il peut y avoir plusieurs pics lors d'une épidémie. Il peut y avoir une augmentation des cas que vous allez contrôler, puis la situation se stabilise, il y a même une légère baisse. Mais si vous ne maintenez pas ce contrôle sur la durée, la hausse peut repartir. C'est ce qu'il s'est passé fin juillet. Il y a eu un plateau suivi d'une nouvelle hausse. Donc oui, il y a des progrès dans certaines zones de santé, mais il ne faut pas être trop optimiste. Dans cette zone de santé, il n'y a pas eu de cas depuis 42 jours. Dans 6 zones, pas de nouveaux cas depuis 21 jours. Mais il y a encore 49 zones de santé où il y a encore de nouvelles contaminations. Ces zones représentent près de 80% des zones de santé touchées. Donc il est trop tôt pour dire que cette épidémie est sous contrôle.
6: Des propos recueillis par Alexandra Brangeon. Il y a quelques instants, nouvelle frappe dans le détroit d'Ormuz. Les gardiens de la révolution iranien, dans un communiqué relayé par une agence d'État iranienne, annoncent ce vendredi avoir frappé un pétrolier battant pavillon togolais dans le secteur du détroit d'Ormuz. Il aurait été intercepté après qu'un feu se soit déclaré à bord, je cite, selon le communiqué qui évoque une tentative de passage illégal par le détroit. Un peu plus tôt, l'agence de sécurité maritime britannique UKMTO avait fait état d'un incident de sécurité dans le détroit d'Ormuz sans donner plus de détails. L'ONU met en cause à la fois Washington et Téhéran pour des crimes commis en Iran. Dans un rapport rendu public ce jeudi, les enquêteurs internationaux estiment que les États-Unis ont commis des crimes de guerre lors de frappe en février dernier, notamment celle qui s'est abattue sur l'école de Minab et fait une centaine de morts parmi les enfants. Le rapport pointe aussi la répression de manifestations par le régime iranien, qualifié de crime contre l'humanité. C'est aussi ce qu'a documenté Amnesty International cette semaine. Dans un rapport de 1000 pages, l'ONG revient sur l'anniversaire du soulèvement Femmes, Vie, Liberté et sa répression. Elle y pointe la responsabilité d'une structure de commandement dans l'écrasement des manifestations. Écoutez Diana El Tahaoui, la directrice régionale d'Amnesty International, au micro d'Abla Jounaidi.
1: Les autorités iraniennes ont commis des crimes contre l'humanité quand elles ont cherché à faire cesser les manifestations, puni des manifestants ou tenté d'empêcher des gens de descendre dans les rues pour réclamer des droits ou la fin de la République islamique. D'après nos conclusions, qui rejoignent celles des Nations Unies, les autorités iraniennes ont tué, fait disparaître, torturé, arrêté, violé et persécuté des gens en fonction de leur genre, de leur opinion politique, de leur appartenance ethnique ou de leur religion, et tout cela en toute impunité. Cela a encouragé les autorités iraniennes à continuer à perpétrer d'autres massacres, comme en janvier 2026, quand les forces de l'ordre ont tué des milliers de manifestants et des passants. Comme l'affirme cette mission d'enquête des Nations Unies, cela pourrait encore relever de crimes contre l'humanité.
6: Diana El Tahaoui qui répondait aux questions d'Abla Jounaidi. Ce jeudi, le président français Emmanuel Macron recevait à Paris le président libanais Joseph Aoun et le roi Abdallah II de Jordanie. L'objectif de cette rencontre, préparer un soutien international et aider au déploiement de l'armée libanaise sur fond d'attaques israéliennes persistantes dans le sud du Liban. Les discussions ont porté sur un dispositif visant à prendre le relais de la force intérimaire des Nations Unies au Liban, la FINUL, qui est déployée dans le pays depuis 1978, et son mandat arrive à échéance en décembre prochain. L'ONU, j'en parlais, et sa grande assemblée générale annuelle qui aura lieu la semaine prochaine à New York aux États-Unis. Au programme des discussions, les crises au Moyen-Orient, la guerre en Ukraine et le débat sur les dangers de l'intelligence artificielle. Au total, 150 chefs d'État et dirigeants sont attendus. Mais comme l'année passée, le président palestinien Mahmoud Abbas a lui été privé de visa par les États-Unis, l'obligeant à s'exprimer par visioconférence. Quant à la délégation iranienne, incluant le président Massoud Pezeshkian, elle a été autorisée à s'y rendre. Ce rendez-vous sera le dernier pour Antonio Guterres, actuel secrétaire général de l'ONU, qui après 10 ans s'apprête à quitter l'institution. 31 homicides depuis le début de l'année en Guadeloupe. Le préfet et le procureur général appellent ce jeudi à, je cite, un sursaut contre l'hyperviolence et la circulation massive d'armes, notamment d'armes à feu dans l'archipel. En 2025, le taux d'homicide a atteint quasiment 12 pour 100 000 habitants en Guadeloupe, un chiffre 8 fois supérieur à celui enregistré pour la France entière, selon le service statistique du ministère de l'Intérieur. Le 26 août dernier, une immense masse de roches et de glace s'est détachée de la montagne de Langtanglirung dans l'Himalaya. Sa chute a déclenché une avalanche puis des crues dévastatrices. Plus de 1300 personnes ont été tuées et plusieurs milliers sont toujours portées disparues. Qu'est-ce qui a provoqué cette catastrophe? Une première étude vient d'apporter une réponse selon le World Weather Attribution, un groupe de scientifiques qui étudie de quelle manière le réchauffement climatique provoque ou amplifie des événements extrême. Celui-ci n'est pas le déclencheur, mais il a créé les conditions nécessaires pour que le drame survienne. Simon Rosé.
8: C'est un ensemble d'éléments favorisés par le changement climatique qui a mené à la catastrophe. Si ce dernier n'est pas la cause directe de l'effondrement, il a, depuis des décennies, affecté la montagne. La hausse des températures a petit à petit fragilisé les glaciers, le pergélisol, le sol gelé en permanence, a reculé. Et puis, juste avant la catastrophe, des températures anormalement élevées, plus de 5 degrés au-dessus des normales saisonnières. Ce sont tous ces facteurs liés au réchauffement qui ont créé les conditions rendant possible cette catastrophe. Dans une montagne déjà fragilisée par un violent tremblement de terre survenu il y a plus de 10 ans, en 2015. Un réchauffement climatique dont le Népal n'est pourtant pas responsable, mais dont il paie très cher les conséquences. C'est pour cette raison que les autorités du pays réclament désormais justice, justice climatique. Katmandou a officiellement demandé une aide au Fonds des Nations Unies dédiée aux pertes et aux dommages liés au réchauffement de la planète. Son ministère des Affaires étrangères appelant dans le même temps les grands pays émetteurs de gaz à effet de sert, notamment la Chine et l'Inde, à reconnaître une responsabilité dans cette catastrophe.
6: Simon Rosé. En France, Marine Le Pen poursuit sa campagne présidentielle. Elle consacre une partie de cette semaine au thème du climat et des récentes catastrophes naturelles. Ce jeudi, elle était au Porge, une des villes les plus durement touchées par les méga-feux de Gironde de l'été. Raphaël Delvolvé, la candidate d'extrême droite, favorite des sondages, s'est affichée auprès des sinistrés.
9: Moi, je suis venu vous entendre.
10: Marine Le Pen espérait surtout apporter du réconfort.
11: J'ai vu ma maison brûler en direct.
9: Elle est complètement brûlée.
10: Entourée de sinistrés, dont certains n'ont plus de maison à ce jour, d'agriculteurs ou de sylviculteurs ayant tout perdu, la favorite des sondages joue la carte de la proximité et du bon sens.
9: Avant, ils géraient leur forêt parce qu'ils connaissaient leur forêt et ils savaient quoi faire. Et qu'aujourd'hui, il y a des gens dans des bureaux qui viennent leur expliquer que c'est pas comme ça qu'on fait, c'est pas comme ça qu'on
10: Et même si tout le monde dans le coin n'est pas forcément content de l'avoir...
12: Par rapport au fait qu'elle n'ait pas forcément voté, c'est en 2022 pour tout ce qui concerne les pompiers. Et donc du coup, c'est pour ça que les porgers sont pas forcément contents.
10: Marine Le Pen vient faire campagne en favorite des sondages et se garde d'ailleurs de critiques trop virulentes contre le gouvernement et la gestion des incendies de l'été.
9: Je suis pas là pour distribuer les bons et les mauvais points.
10: Marine Le Pen tourne également définitivement la page des discours climato-sceptiques d'il y a quelques années au RN.
9: Il faut considérer que ce réchauffement climatique a une conséquence sur l'activité économique et a une conséquence sur des événements climatiques.
10: Écouter et paraître davantage que proposer et promettre, un luxe que s'offre celle qui caracole en tête des intentions de vote.
6: RFI, il est bientôt 3h10 à Paris, 1h10 en temps universel. C'est la fin de ce journal.
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1: Bonjour à toutes et à tous. Quand on parle des hépatites virales, ces inflammations du foie potentiellement sévères, la géographie sanitaire, autrement dit la répartition du nombre de cas en fonction des pays, des continents, montre de grandes inégalités territoriales. Pour l'hépatite B, par exemple, son incidence est beaucoup plus importante en Afrique, en Asie, dans certaines zones d'Amérique latine. Dans certaines régions d'Afrique de l'Ouest, même la prévalence de l'hépatite B chronique, cette forme silencieuse, atteint plus de 10% de la population. D'où l'importance de parler de prévention, vaccination et rattrapage vaccinal, et connaissance, bien sûr, des modes de transmission. Et surtout, dépistage pour s'informer de son statut sérologique, puisque, par exemple, pour l'hépatite C, un antiviral efficace et abordable, un traitement curatif existe. Les hépatites constituent aujourd'hui un vrai problème de santé publique à l'échelle planétaire. Il est donc important d'en parler, savoir les distinguer, savoir s'en protéger. Et nous vous proposons de poser toutes vos questions à des spécialistes pour nous joindre. Notre numéro WhatsApp, c'est le 33 7 71 18 46 41. Prévenir et prendre en charge les hépatites pour éviter les complications au niveau du foie, cirrhose, cancer, insuffisance hépatique. Comment les différents virus sont-ils transmis? Quels sont les dispositifs et outils efficaces en matière de prévention? Autant de points qu'on va aborder en votre compagnie. On vous retrouve dans nos studios. Professeur Tariq Assela, bonjour.
2: Bonjour.
1: Vous êtes professeur en hépatologie à l'hôpital Beaujon à Clichy, en région parisienne, et directeur de recherche INSERM, responsable des hépatites virales. Nous retrouverons tout à l'heure en ligne le professeur du réseau ivoirien de lutte contre les hépatites virales, votre confrère le professeur Batet Fulgence Yao, hépato-gastro-entérologue à l'université Félix Houphouët-Boigny d'Abidjan. Et puis en fin d'émission, on retrouvera la chronique sexualité de Noël Caillercy, sexologue à Paris.
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1: Professeur Assela, je disais tout à l'heure, les hépatites, c'est vraiment un problème de santé publique. Ça se vérifie au regard du nombre de personnes concernées à l'échelle de la planète. Maintenant, si on parle de tendance d'incidence générale, comment ça va? Plutôt mieux ou plutôt pire? Baisse ou augmentation du nombre de cas?
2: Alors, vous avez complètement raison. Il y a un grand problème. L'hépatite B, on dit qu'il y a 250 millions. Un tiers en Afrique, un tiers en Asie, un tiers dans le reste du monde. Et l'hépatite C, il y a environ 50 millions. Alors, pour l'hépatite C, on a des traitements qu'on prend par la bouche, des traitements oraux, qui durent 2 mois ou 3 mois, avec pratiquement 100% de guérison, pas d'effets secondaires. Donc, ça a été une révolution en termes de médecine, d'histoire de la médecine.
1: C'est assez récent.
2: Et d'ailleurs, ça a été l'occasion de prix Nobel de médecine attribués aux chercheurs qui ont compris l'hépatite C, la réplication du virus, donc récemment. Et donc, ils sont disponibles aussi en générique dans énormément de pays. Et c'est une très grande avancée après la pénicilline, les antiviraux pour guérir l'hépatite C. D'où l'OMS a proposé, dans quelques années, éliminons l'hépatite C, l'hépatite B. Malheureusement, malgré des traitements très efficaces, il y a un problème d'accès, d'implémentation, et dans certains pays, il y a une augmentation de la prévalence de l'hépatite C malgré ces traitements disponibles. D'où l'importance de la prévention. Et dans l'hépatite B, malheureusement, il y a encore plus de mortalité, de cancer du foie. Vous savez, il y a 1 million de cancers du foie, de décès par an. Chaque minute où on parle, 2 personnes décèdent d'hépatite B. Et malgré un vaccin très efficace, où dans certains pays comme Taïwan, en Chine, on a mis le vaccin systématique obligatoire, donc on a une prévalence qui diminue. Dans d'autres pays en Afrique, la prévalence augmente en raison de l'implémentation. Le vaccin n'est soit pas disponible, soit pas donné à tout le monde, soit en Afrique, dans des régions rurales, la vaccination n'est pas réalisée à la naissance.
1: C'est-à-dire sur les programmes sanitaires officiels, le compte y est, mais sur le terrain, on n'arrive pas quand même à faire suivre.
2: Exactement, exactement.
1: Alors, les hépatites, elles se déclinent en fonction des premières lettres de l'alphabet, A, B, C, D, E. Il y en a d'autres, mais c'est encore plus rare. Dans cette émission, on va surtout parler de 2 d'entre elles. Les plus fréquentes, C, vous l'avez dit, B surtout. Question d'ensemble, c'est Michel en Centrafrique qui la pose sur WhatsApp. Il demande, entre les différentes hépatites, quelle est la forme la plus dangereuse? Alors là, ça dépend en termes de complications, bien sûr, ou c'est en termes de chiffres globaux d'incidence planétaire?
2: Oui, alors, dans chaque hépatite, dans l'hépatite B ou l'hépatite C, au sein de l'hépatite B, il y a des formes mineures qui n'ont pas de conséquences, c'est des formes graves qui entraînent le cancer.
1: Mais on peut l'imaginer, vous avez dit 250 millions, c'est pas 250 millions de
2: voilà,
1: personnes.
2: En termes de fréquence, de prévalence, l'hépatite B est plus prévalente que l'hépatite C. Mais en termes, pour chaque individu, est-ce qu'elle est plus grave ou pas, ça dépend exactement de la maladie et de l'autre.
1: Et justement, Ruffin à Kinshasa, quelle différence entre la C et la B? Alors, vous l'avez dit, il y en a une pour laquelle le vaccin existe, c'est la B. Oui. Il y en a une pour laquelle le traitement curatif, le médicament existe, c'est la C. Au-delà de ça, est-ce que dans les symptômes, il y a des grosses différences?
2: Alors, la grande difficulté de l'hépatite B, de l'hépatite C, des hépatites virales, c'est que c'est des maladies le plus souvent asymptomatiques ou alors avec des signes non spécifiques, comme un peu de fatigue. D'où l'importance du dépistage systématique. Alors, après... Dans l'hépatite C, vous avez raison, il y a des traitements qui guérissent de 2-3 mois. Dans l'hépatite B, il y a un vaccin. Mais dans l'hépatite B, il y a aussi des traitements, qu'on appelle des traitements de maintenance, l'entecavir ou le tenofovir, qu'on prend une fois par jour et qui permettent d'éviter de développer la cirrhose, le cancer du foie. Donc il y a des traitements qui sont très efficaces et qui sont des traitements de maintenance comme dans le VIH. Donc on a des possibilités thérapeutiques pour ces deux maladies, d'où l'importance du dépistage et de contacter le médecin.
1: Alors c'est important de le dire aussi, hein, pour pas non plus effrayer tout le monde, c'est pas toutes les personnes qui sont porteuses d'une hépatite B qui vont aller vers un cancer du foie ou une cirrhose.
2: Exactement, mais toute personne qui est dépistée, qui a ce diagnostic, doit voir son médecin, parce que avec une prise de sang, où on va voir les transaminases, donc l'inflammation du foie, on va voir la quantité de virus, on va voir si cette maladie nécessite un traitement. Et s'il n'y a pas de traitement, ce qui est très important, c'est qu'il faut un suivi. Souvent, les gens pensent que s'il n'y a pas de traitement, ben ça va, je vais bien, puis il n'y a plus de suivi. Il faut faire un suivi parce qu'il peut, la maladie peut se réveiller et à ce moment-là, nécessiter un traitement.
1: Ça veut dire quoi? Vous avez parlé de cet examen. C'est un examen sanguin tout simple?
2: Oui, alors il y a une prise de sang qui est très simple où on va mesurer ce qu'on appelle les enzymes hépatiques, le bilan hépatique, les transaminases. Les transaminases sont un témoin de l'inflammation dans le foie. Si elles sont élevées, c'est qu'il y a de l'inflammation et donc probablement qu'il nécessite un traitement. Et puis la quantité de virus, la charge virale, qui est aussi corrélée aussi à l'évolution de la maladie. Puis un autre examen qu'on fait aussi parfois, c'est de l'imagerie, c'est de mesurer la fibrose dans le foie, qui montre un peu le risque d'évoluer vers la cirrhose. Et là, on a différents moyens d'imagerie, dont l'élasticité, le fibroscan, où on va voir si le foie est dur ou pas, s'il évolue vers la cirrhose, auquel cas il y a un traitement à instaurer.
1: Dans l'idéal, si on avait un système de santé avec un remboursement, avec l'accès à l'imagerie, avec l'accès aux prises de sang, tout ça... Il faudrait suivre la santé du foie à quelle fréquence pour s'assurer que tout va bien?
2: Alors, a priori, environ tous les 6 mois, une surveillance.
1: Quand on est porteur de l'hépatite B, mais quand on est en bonne santé? On va pas faire une prise de sang tous les 6 mois?
2: Non, quand on est en bonne santé, au fait, il y a plusieurs paramètres qui vont compter. C'est bien sûr l'âge, hein. Donc, plus on est âgé, plus qu'il faut un petit bilan annuel pour vérifier, bien sûr, le diabète, le cholestérol, la tension artérielle. Donc, avoir un petit bilan peut-être annuel. Après, c'est en fonction aussi de la personne. Si elle est plus malade, elle doit avoir un suivi plus régulier qu'une autre personne. Donc, je crois que c'est plus personnalisé. Mais ce qui est important de dire, c'est qu'une personne qui a l'hépatite B et qui aurait accès à un bon système de suivi avec un bon couverture doit avoir une vie normale, proche d'une personne qui n'a pas l'hépatite B.
1: C'est pas la peine de prendre davantage de précautions. Voilà, c'est comme ça.
2: Oui, on a l'hépatite B, mais on est contrôlé, on a son suivi, on doit avoir une vie professionnelle, familiale, comme une personne qui n'aurait pas l'hépatite B.
1: Alors, pour en savoir plus sur ces inflammations virales du foie, première question.

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1: Question basée sur une expérience de soignant, c'est vital en République démocratique du Congo, qui témoigne et demande quelques éclaircissements. Il a laissé son message sur notre répondeur, on l'écoute.
2: Bonjour Priorité Santé, moi c'est Vital depuis Bukavu, à l'est de la RDC. J'ai quelques questions à vous poser. Combien de doses de vaccin faut-il recevoir et dans quel intervalle? Parce que moi j'ai reçu la première dose de l'hépatite B il y a à peine 2 semaines. Alors j'aimerais savoir si je dois recevoir la deuxième dose après combien de jours ou après combien de mois. La deuxième question, comment reconnaître les symptômes pour une personne atteinte du virus? Quels conseils prodiguez-vous pour les personnes atteintes et leur famille, et comment prévenir la transmission des hépatites et quelles sont les différentes formes? Je vous remercie et bonne journée à vous et à toute l'équipe.
1: Alors on remercie Vital pour son message. On a un petit peu esquissé les différences entre hépatite B et C tout à l'heure avec vous, professeur Assela. C'est très important cette question qu'il pose sur le schéma vaccinal. Comment est-ce qu'on se fait bien vacciner contre l'hépatite B?
3: Alors on fait une première dose, donc il a fait cette première dose il y a 2 semaines, puis on fait un rappel à 1 mois et à 6 mois. Et on considère que la protection vaccinale est à plus de 95% des cas, donc elle fonctionne toujours et elle est efficace. Ça c'est important. Il a posé plusieurs questions, la deuxième question.
1: J'ai une question, excusez-moi de vous interrompre. Si jamais on est porteur chronique, donc on ne le sait pas, de l'hépatite B, qu'on se fait vacciner, ça sert à rien.
3: Ça n'a aucune efficacité.
1: Aucune efficacité.
3: D'où l'importance du dépistage.
1: Avant. Donc voilà, première avant. Chose, quand on est adulte, on se fait dépister.
3: Exactement.
1: Et si on a la chance de ne pas avoir été contaminé, eh bien on se fait vacciner.
3: Exactement.
1: Voilà.
3: Alors l'autre message très important, et il l'a dit, c'est comment on fait avec ses proches, sa famille, tout ça. Alors quand une personne a l'hépatite B aussi, c'est très important de dépister l'entourage, le conjoint, la famille, tout ça. Et donc s'ils n'ont pas l'hépatite B, ils sont vaccinés et ils n'encourent aucun risque. Donc, si vous voulez, une personne qui est vaccinée ne peut pas attraper l'hépatite B. Et donc ça, c'est souvent oublié, le dépistage.
1: Donc, on va pas prendre toutes les précautions d'usage.
3: Il n'y a pas besoin de prendre des précautions, puisqu'une personne est vaccinée. On peut continuer à avoir une vie commune, des relations sexuelles si on est un couple, une vie normale, manger ensemble.
1: Concevoir
3: des enfants. Et donc, une vie tout à fait normale. Bien entendu, les nouveau-nés doivent être vaccinés à la naissance, les enfants. Mais on a une vie tout à fait normale. Ça, c'est important de rassurer aussi nos auditeurs. Alors l'autre question, c'est quels sont les risques de transmission de l'hépatite B et l'hépatite C. Alors l'hépatite B, il y a une particularité, c'est que le mode principal, c'est vertical. C'est de la mère qui a l'hépatite B à la naissance au nouveau-né, d'où l'importance de vacciner, et donc là on protège. Mais sinon, l'hépatite B et l'hépatite C partagent des mêmes risques de contamination qui sont un passage du sang à sang d'un individu à l'autre. Donc un échange de seringues, s'il y a une transfusion sanguine dans un pays où la transfusion sanguine n'est pas sécurisée, dans un pays en voie de développement, s'il y a des relations sexuelles
1: non protégées,
3: donc là aussi l'hépatite B et l'hépatite C peuvent se contaminer.
1: Alors, il y a une question de Ruffin. On avait déjà une première question de lui tout à l'heure. C'est au sujet du mode de transmission, cette fois de l'hépatite C. Il demande, quel est le risque de transmission de l'hépatite C d'un père à ses enfants? Si le père est porteur de l'hépatite C, est-ce qu'il peut transmettre le virus lors de la conception à son enfant?
3: Non, il n'y a pas de risque de transmettre d'un père à ses enfants. Les principaux modes de contamination de l'hépatite C, c'est le passage du sang à sang, des relations sexuelles non protégées, un échange de seringues pour des usagers de drogue qui utiliseraient le même matériel et qui se piqueraient avec du sang. Ça serait une transfusion sanguine dans un pays où la transfusion n'est pas sécurisée. Mais ça ne peut pas passer d'une personne à l'autre sans qu'il y ait un passage du sang à sang. Donc
1: la réponse,
3: il n'y a aucune contamination du père aux enfants.
1: Alors, il y a une autre question au sujet de la vaccination contre l'hépatite B. Question demandée par Justin, qui nous suit lui aussi en RDC. Je vous lis. J'ai entendu dire que le vaccin pentavalent ou diphtérie tétanos coqueluche, qui est administré aux enfants, peut aussi être utilisé chez les adultes pour prévenir l'hépatite. Est-ce que c'est vrai?
3: C'est vrai. Le pentavalent donné en Afrique, recommandé par l'OMS, protège contre l'hépatite B.
1: Parce qu'il y a...
3: Et donc c'est une grande avancée parce qu'il y a aussi le vaccin de l'hépatite B dans le pentavalent. Alors il y a une toute petite nuance.
1: Je vous interromps parce que c'est pas parce qu'il y a marqué diphtérie tétanos coqueluche, c'est parce qu'il y a aussi hépatite B.
3: Exactement.
1: Voilà.
3: Alors il y a une toute petite nuance, c'est qu'en France c'est différent. Le pentavalent n'a pas l'hépatite B, mais il a l'hépatite B dans d'autres pays. Donc il y a cette petite nuance. Donc il a aussi avec la diphtérie, le tétanos. Donc c'était une aussi recommandation de l'OMS de vacciner pour toutes ces maladies fréquentes, en incluant l'hépatite B.
1: Donc c'est bien important, quand les auditeurs nous posent des questions, qu'on dise le pays où ils résident, parce que ça va complètement changer, on l'a compris, hein, d'un pays à l'autre. Alors, on va poursuivre notre échange, professeur Assela. On ira tout à l'heure à Abidjan donner la parole à l'un de vos confrères, il y aura d'autres auditeurs. On revient juste après ce titre de Stevie Wonder, 50 ans en arrière, reprise de Bob Dylan, c'est Blow in the Wind sur RFI.

0: On parle des hépatites aujourd'hui dans Priorité Santé, prévention, dépistage, prise en charge. Toujours dans nos studios, professeur Tariq Assela, professeur en hépatologie à l'hôpital Beaujon à Clichy, directeur de recherche INSERM. On prend tout de suite en ligne un auditeur du Cameroun. À Yaoundé, c'est vous, Jules Armand, bonjour.
1: Bonjour Caroline, bonjour professeur.
0: Alors Jules Armand, vous avez 67 ans, vous avez été diagnostiqué, vous avez eu un double diagnostic, ça remonte à quand?
1: Oui, en 89, j'avais été diagnostiqué d'une hépatite B avec des transaminases qui oscillaient entre 2000 et 3500 unités par litre pendant 9 mois. Et la prise en charge s'est poursuivie à l'hôpital Beaujon. On a détecté la présence d'un deuxième virus, le B.
0: B et D, je reprécise parce que la ligne est un petit peu, il y a des petits picotements dessus. Vous avez donc été prise en charge en France, on l'a entendu. Et comment votre situation a-t-elle évolué, s'il vous plaît, Jules Armand?
1: Oui, la prise en charge en France a consisté à l'administration de l'interféron.
0: D'accord.
1: Pendant un an, le virus B a été éliminé, mais le B a persisté.
0: Ouais. Jules Armand, est-ce que vous me permettez de vous interrompre? Parce que là, il y a deux mots compliqués pour celles et ceux qui nous écoutent. Interféron, on ne sait pas forcément ce que c'est. Et puis là, jusqu'à présent, on n'a pas parlé du virus D. Professeur Tariq Assela, qu'est-ce que vous pouvez nous dire, juste pour une petite précision?
2: Oui, c'est très important. Alors, le virus de l'hépatite D, c'est un virus qui nécessite l'enveloppe du virus B. Donc, il infecte les gens qui ont déjà l'hépatite B. On estime qu'il y a environ 5% des gens qui ont l'hépatite B qui ont l'hépatite D. Donc, c'est une estimation de 20 millions à 30 millions de personnes dans le monde. Et c'est une maladie qui est plus sévère dans les hépatites virales, avec plus de risque de cirrhose, de cancer du foie. Ce qui est très important, c'est que toute personne qui a l'hépatite B doit avoir un dépistage de l'hépatite
0: Delta.
2: C'est
0: ce que j'allais vous dire. Est-ce que c'est systématique?
2: Au fait, c'est souvent oublié. Et donc, on doit le faire systématiquement. Et ont été implémentés dans certains pays ce qu'on appelle un reflex testing. C'est-à-dire que le laboratoire va tout de suite faire la recherche du Delta pour les gens qui ont le B. Donc ça, c'est très important. Je remercie Monsieur Jules Armand d'apporter ce sujet parce que l'hépatite Delta, c'est important, parce que c'est potentiellement grave.
0: Et l'interféron, ce traitement qui
2: l'a guéri? Alors l'interféron, c'est un traitement qu'on recommande dans l'hépatite B pour un an ou dans l'hépatite D pour un an. C'est un traitement qui est des injections une fois par semaine, qui est pas très bien toléré, parce que ça donne un syndrome grippal, parfois des risques de dépression, de fatigue, mais qui peut aboutir à une réponse avec une guérison dans 10 à 20% des cas. Donc là, je vois que ça a entraîné une guérison de l'hépatite Delta, puisqu'on retrouve plus le virus Delta dans le sang, et le virus B, il y a eu la perte de l'antigène HPS, une guérison, donc c'est très très bon résultat.
0: Jules Armand, vous aviez justement une question sur l'évolution de votre hépatite B. Je vous en prie, allez-y.
1: Oui, à Beaujon, il m'avait été dit que je garderais le virus, l'hépatite B, toute la vie.
0: Oui.
1: Et que l'hypothèse d'une réactivation n'était pas exclue dans les années futures.
0: Oui.
1: Et justement, 22 ans après, j'ai eu une réactivation du virus B, avec une remontée des transaminases. C'est alors qu'on m'a mis sous un protocole immunoglobuline.
0: D'accord.
1: Et après 4 mois d'administration de ce protocole, on a constaté la négativation de l'antigène HBS et l'apparition des anticorps.
0: Est-ce que ça veut dire, professeur Tariq Assela, est-ce qu'on peut dire que Jules Armand est guéri ou c'est pas aussi simple?
2: Oui, on peut dire qu'il est guéri quand il y a eu la perte de l'antigène HBS et l'apparition d'anticorps. C'est ce qu'on appelle l'immunisation, la séroconversion, donc la guérison de l'hépatite B. Après, il faut voir à quel moment on obtient cette guérison. Si c'est après une longue évolution de la maladie, avec une destruction du foie, et que le foie est abîmé, il faut continuer à surveiller, à dépister le risque d'évolution, mais on peut considérer pour l'hépatite B que c'est une guérison. Alors, c'est rarement obtenu, mais quand c'est obtenu, c'est une guérison avec un très bon pronostic à long terme.
0: Aujourd'hui, il va comment votre foie, Jules Armand? Vous avez fait des examens? Vous avez un foie en bonne santé?
1: Oui, ça va. J'ai fait régulièrement les examens et les résultats que j'ai obtenus en 2014 sont constants. Les transaminases sont normales, l'antigène HBS négatif.
0: C'est bon tout ça. C'est très bon tout ça. Merci pour votre témoignage, Jules Armand, qui peut aussi donner pas mal d'espoir à nos auditeurs. On vous dit au revoir. On va traverser l'Atlantique. On a une auditrice qui réside au Canada, à Ottawa, c'est Aude. Et sa voix a été modifiée pour préserver son anonymat.
3: Bonjour, Priorité Santé. Âgé de 25 ans, en 2022, m'a dépisté une hépatite B inactive et le médecin m'avait fait savoir que les risques de transmission sont faibles, voire inexistantes. Sauf que lors de mes dernières recherches, l'intelligence artificielle m'a fait comprendre qu'il y a bel et bien des risques de transmission élevés. Donc, j'aimerais que vous m'apportiez des éclaircies là-dessus. Aussi, j'ai des projets de conception. J'aimerais savoir les dispositions à prendre pour ne pas contaminer le futur bébé, puisque l'une des voies de transmission, c'est de la mère à l'enfant. J'aimerais aussi savoir si une consommation excessive d'alcool peut faire passer de statut inactif à actif. Le fait que le partenaire soit vacciné, est-ce qu'il y a des... Je ne connais pas le nombre de doses, il a reçu toutes ces doses. Est-ce qu'il y a des risques qu'il soit contaminé? Et s'il n'est pas vacciné, est-ce que les risques de transmission sont tout aussi élevés? Merci, belle émission.
0: Alors, merci. Aude, professeur, il y a beaucoup de questions. Moi, j'ai une question. Quand on dit hépatite B inactive et chronique, c'est pareil?
2: Non, chronique, c'est la durée. C'est qu'on a une maladie de plus de 6 mois.
0: D'accord.
2: Ensuite, active ou inactive, c'est la maladie qui entraîne une inflammation dans le foie avec une élévation des transaminases, elle est active ou inactive.
0: Donc là, il n'y a pas d'inflammation.
2: Donc là, c'est chronique parce que ça dure depuis longtemps, mais elle est inactive parce que les transaminases sont normales, il n'y a pas d'inflammation dans le foie.
0: Il y a beaucoup de questions. Quand on a un projet d'enfant, est-ce que si on vaccine le bébé à la naissance en respectant le schéma vaccinal, il est protégé ce bébé?
2: Exactement. Donc le vaccin est très efficace. Donc on propose la vaccination à la naissance. Il y a une seule information aussi à retenir, c'est que si la charge virale B, la quantité de virus au troisième trimestre de la grossesse est très élevée, on peut ajouter un médicament qui est autorisé pendant la grossesse, qui est le tenofovir, pour diminuer sa quantité de virus.
0: Un antiviral.
2: Un antiviral, plus la vaccination, et là il n'y a pas de risque. Donc pensez à faire une mesure de la charge virale pendant la grossesse.
0: Autre question de Aude qui se préoccupe de la santé de son partenaire, c'est bien normal. Bon, s'il est vacciné, elle peut avoir des rapports sans s'inquiéter. S'il n'est pas vacciné, il vaut mieux se protéger.
2: Exactement. Donc au fait, on recommande bien sûr de vacciner le partenaire. Et donc dans ce cas-là, il y a zéro risque et donc les rapports sexuels sont sans risque.
0: Dernier point important. Au sujet de la confiance à accorder à ChatGPT ou toute autre intelligence artificielle en matière de fiabilité des réponses sur une question aussi cruciale que la transmission d'une infection. Qu'est-ce que vous conseillez à Aude?
2: Alors je trouve qu'il faut être prudent avec l'intelligence artificielle. Parce qu'il faut garder un esprit critique et donc il vaut mieux pour sa santé avoir affaire à un expert de la santé. Parce que dans l'intelligence artificielle, on va regrouper toutes les informations disponibles sur le web et donc peut-être apporter aussi des informations qui ne sont pas toujours vérifiées. Alors, il vaut mieux aller sur des sites.
0: Des sites, oui, il y a l'OMS, mais même si on est à l'étranger, Amélie, c'est très bien fait. Aude, elle est au Canada, il y a d'excellents services d'information de santé canadienne. Il faut se fier à ceux qui font ce métier et pas ceux qui récupèrent les informations de ceux qui font ce métier.
2: Il y avait juste une dernière question, c'était l'alcool.
0: Ouais.
2: Alors, bien entendu, il faut éviter la consommation d'alcool pendant la grossesse. Et puis, quand on a l'hépatite B, il faut aussi éviter parce que ça peut être synergique. L'alcool plus l'hépatite B entraîner plus d'aggravation de la maladie du foie.
0: Donc il faut quand même dire ça, prévention. Pour la santé en général, éviter de boire de l'alcool et en particulier quand on a peut-être des prédispositions de risque pour le foie. C'est maintenant en Côte d'Ivoire, à 200 km au nord d'Abidjan, qu'on retrouve à Toumaudi, c'est le nom de la ville. Vous nous appelez Jean-Marc, bonjour.
4: Bonjour Caroline, bonjour professeur.
0: Vous avez 27 ans, vous aussi vous avez eu un résultat positif pour l'hépatite B. Vous avez été dépisté il y a combien de temps?
4: Un an et demi.
0: Qu'est-ce que vous a expliqué votre médecin quand vous avez eu ces résultats?
4: Déjà après le diagnostic, il a demandé à ce que je fasse l'examen de la charge virale et du fibroscan.
0: Oui. Donc il a surveillé l'état de votre foie et il a voulu voir si l'infection était active ou non. Est-ce qu'il vous a fait des recommandations particulières?
4: Il m'a fait savoir qu'il n'y avait pas de traitement à prendre, c'était juste la surveillance.
0: Mmh.
4: Et vous continuez. À cet effet, il a demandé à ce que je ne consomme pas d'alcool et que je n'utilise pas de médicaments traditionnels.
0: D'accord. Des médicaments traditionnels qui peuvent avoir un effet sur le foie parce qu'on ne sait pas ce qu'il y a dans les poudres, dans les tisanes, dans les décoctions. Donc évidemment, il faut faire attention. Jean-Marc, vous êtes toujours suivi par votre spécialiste?
4: Oui, oui.
0: Et vous avez des questions néanmoins à nous poser. Je vous en prie, allez-y.
4: Déjà, j'ai constaté que il demandait à ce que je fasse un suivi tous les 6 mois, c'est-à-dire reprendre l'examen de la charge virale afin de voir comment est-ce que ça évolue. Après quoi, il a été constaté que la charge virale avait légèrement augmenté récemment. Donc, je lui ai demandé un autre examen que j'ai fait. Et cette fois-ci, j'ai constaté qu'il y a une légère baisse. Donc, je me pose la question, notamment, comment on peut expliquer le fait que je respecte les précautions qui avaient été administrées par le médecin et on constate cette augmentation. C'est la première question.
0: Et la deuxième? Alors,
4: la deuxième question concerne l'alimentation. Est-ce qu'il y a une alimentation particulière à observer afin de réduire l'augmentation de la charge virale? Je peux continuer la question?
0: Si, une petite question encore, parce que le temps presse, mais je vous en prie, allez-y.
4: D'accord. Troisième question, c'est sur les recherches. Où en sommes-nous avec les recherches concernant un traitement définitif?
0: Ah ben, je comprends que vous ayez envie d'avoir cette réponse. Alors, question de Jean-Marc, professeur Tariq Assela. On va commencer. Évolution, variation de la charge virale, des éléments d'explication.
2: Oui, alors Jean-Marc, tout d'abord, vous avez une bonne prise en charge parce que qu'on a une maladie chronique du foie, quelle qu'elle soit, faire de la prévention, dire que son foie, maintenir son foie en bonne santé. Donc éviter une consommation excessive d'alcool, avoir une activité physique régulière, éviter le surpoids, l'obésité, puisqu'on sait on a la stéatose. Donc un, c'est des conseils qu'il lui a donnés. Deuxièmement, quand on surveille un patient, il vous voit tous les 3 mois, tous les 6 mois, ce qui est bien, avec mesure de la charge virale, mais il n'y a pas que la fluctuation de la charge virale qui peut augmenter, diminuer. On prend en compte 2 autres paramètres, les transaminases, pour dire, y a-t-il aussi de l'inflammation? Si les transaminases sont élevées, c'est plus un facteur pour aller vers le traitement, en plus de la charge virale. Et puis, Jean-Marc a aussi dit qu'il avait eu un fibroscan, qui mesure la dureté du foie. Plus le foie est dur, plus on va aller vers le traitement. Donc c'est un faisceau d'arguments. Et la charge virale peut fluctuer, elle peut augmenter un peu, diminuer un peu. Si elle est très basse, il n'y a peut-être pas d'indication de traitement, mais maintenir une surveillance. Pas traitement, ça veut dire quand même maintenir une surveillance.
0: Ça veut dire pas de traitement. C'est aussi un autre point de question qu'a posé Jean-Marc. C'est vrai qu'on peut avoir un traitement au long cours pour l'hépatite B chronique, mais aujourd'hui, il y a de la recherche pour essayer de frapper directement, comme ce qui s'est passé pour l'hépatite C, essayer d'aller vers cette innovation en santé très importante pour l'hépatite B. Alors attention, on est encore dans la recherche.
2: Exactement. C'est avec prudence, mais on sait que les traitements actuels de l'hépatite B, c'est comme pour le VIH, des traitements de maintenance à vie. Tenofovir, entecavir, 1 comprimé par jour, et on évite quand même la cirrhose, le cancer, on a une vie normale. Mais les associations de patients, les médecins, les chercheurs, la communauté, a dit, peut-on avoir un traitement qui guérit, comme dans l'hépatite C, sur une durée limitée? Et là, on a une grande avancée, parce que le dossier a été déposé à l'agence américaine, à l'agence européenne, pour l'autorisation de mise sur le marché, d'un médicament qui s'appelle le Bepirovirsen, de GSK. C'est une sous-cutanée, une fois par semaine, pendant 24 semaines, en plus du traitement du comprimé. Et là, chez un sous-groupe de patients, qui avaient un patient non, qui n'ont pas de cirrhose, qui sont sous traitement et qui ont un antigène HBS inférieur à 1000 unités internationales, il y avait environ 20 à 30% des personnes qui peuvent avoir une guérison avec ce traitement.
0: Ouais, attends,
2: donc ce traitement n'est pas disponible.
0: Pas disponible. Et
2: c'est
0: après,
2: de la recherche.
0: Quand il sera disponible, il faudra négocier pour avoir un prix d'accès, notamment
2: exactement,
0: pour les pays en développement.
2: Donc pour le moment, on ne connaît pas encore l'accessibilité, ouais, le prix.

0: 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Il est midi en temps universel, 14h ici à Paris. L'heure du journal. Bonjour Olivier Sherman.
1: Bonjour Anne, bonjour à toutes et à tous.
0: En Russie, les bureaux de vote s'ouvrent sur fond de guerre en Ukraine.
1: C'est le premier scrutin législatif depuis l'invasion de 2022. Vladimir Poutine appelle à une forte participation et au soutien des soldats. Le taux de participation sera donc particulièrement surveillé.
0: Séoul dit non à Washington pour s'engager dans le détroit d'Ormuz.
1: Le président sud-coréen met fin aux rumeurs de déploiement militaire. Malgré les pressions américaines, la Corée du Sud n'enverra pas de troupes. Le gouvernement veut éviter toute implication dans le conflit avec l'Iran.
0: Au Yémen, les Houthis veulent mobiliser la rue contre Riyad.
1: L'Arabie Saoudite affirme avoir intercepté un drone qui se dirigeait vers la Mecque. Les Houthis démentent et accusent Riyad de les prendre pour cible. Leur chef appelle aujourd'hui ses partisans à descendre dans la rue.
0: La colère monte dans plusieurs parties du monde et notamment en Amérique centrale concernant la flambée des prix du carburant.
1: Après le Guatemala, le mouvement gagne le Honduras. À Tegucigalpa, chauffeurs et ménages dénoncent l'explosion du coût de la vie et ce vendredi, des manifestations sont prévues dans plusieurs villes du pays.
0: Une nouvelle espèce de chat sauvage a été découverte en Bolivie.
1: Une première en plus d'un siècle pour les félins sauvages. Ce petit chat tacheté a été baptisé Tilcayo, mais il est déjà considéré comme menacé d'extinction.
0: Et puis le sport avec la toute première liste du nouveau sélectionneur de l'équipe de France, Zinedine Zidane, elle sera dévoilée tout à l'heure. Et on en parle dans un quart d'heure.
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0: Les Russes sont donc appelés aux urnes à partir d'aujourd'hui et pour 3 jours.
1: Des élections législatives dont l'issue ne fait guère de doute. Le parti de Vladimir Poutine, Russie unie, devrait l'emporter. Il n'y a pratiquement pas d'opposition. Néanmoins, ce sont les premières élections depuis le début de la guerre en Ukraine en 2022. Muriel Paradon, bonjour.
3: Bonjour.
1: Ces scrutins servira d'indicateur sur le soutien à un conflit qui a fait des centaines de milliers de morts côté russe.
3: Oui, le conflit en Ukraine a fait non seulement des centaines de milliers de morts chez les soldats, mais il s'est aussi invité dans le quotidien des Russes. Depuis plusieurs mois, les Ukrainiens multiplient les frappes sur le pays. Vladimir Poutine a beau diriger la Russie d'une main de fer, l'adhésion de sa population à la guerre en Ukraine pourrait s'effriter. Fait inhabituel, le maître du Kremlin a pris la parole mercredi pour appeler les électeurs à aller voter massivement afin de montrer leur soutien aux combattants. Cela démontre une certaine fébrilité, selon Ulrich Buna, chercheur associé à Eurocréative.
4: Cette prise de parole, elle montre aussi quand même une certaine inquiétude. C'est-à-dire que si jamais personne ne va voter ou très peu de gens vont voter, ce sera une façon aussi pour les Russes de dire qu'effectivement ils sont exaspérés, qu'ils sont lassés de cette guerre. Ils ne peuvent pas l'exprimer officiellement puisqu'il n'y a pas de parti qui exprime son opposition contre la guerre qui est sur les bulletins de vote. Mais en revanche, ne pas voter, c'est une façon de dire effectivement, ras-le-bol, ça suffit de la part des Russes.
3: Le taux de participation sera donc scruté de près. Quelques initiatives à l'appel de l'opposition russe en exil pourraient aussi avoir lieu, comme par exemple voter massivement le 20 septembre à midi pour un parti alternatif à Russie unie. Même si l'issue du scrutin ne fait guère de doute, on l'a dit, ce qui inquiète aussi la population, c'est le risque d'une nouvelle mobilisation militaire après les élections, à l'instar de celle de septembre 2022. 300 000 réservistes avaient été envoyés sur le front ukrainien.
0: Les élections, elles avaient lieu dimanche dernier en Suède. Le centre-gauche est passé de justesse et place maintenant aux négociations politiques.
1: Après sa victoire de justesse, effectivement, aux législatives, la social-démocrate Magdalena Andersson se dit prête à tenter de former un gouvernement. Son principal défi, réunir les centristes et la gauche radicale au sein d'une même coalition. En face, la droite et l'extrême droite restent en embuscade. Le Parlement doit se réunir le 28 septembre et aucun nouveau Premier ministre ne pourra être désigné avant le lendemain.
0: La police de Ceuta a commencé à transférer certains immigrés des plages vers le port de cette enclave espagnole située dans le nord du Maroc.
1: Des tentes ont été installées et peuvent accueillir jusqu'à 1700 personnes avec des lits, des sanitaires, des douches et de la nourriture. L'opération a débuté tôt ce matin, mais des tensions ont éclaté avec la police. Plusieurs milliers de migrants sont toujours présents dans l'enclave espagnole après l'arrivée massive de plus de 70 000 personnes fin juillet. Le gouvernement de Pedro Sanchez veut désormais accélérer leur prise en charge et déterminer qui peut demander l'asile ou être renvoyé au Maroc.
0: La Corée du Sud dit non, pas question d'envoyer des troupes à Ormuz.
1: Effectivement, le gouvernement ne souhaite pas une intervention militaire dans le détroit d'Ormuz, malgré les appels répétés de son allié américain à le rejoindre. Depuis le début du conflit et malgré qu'un tanker sud-coréen ait été endommagé par un missile iranien, le gouvernement s'est refusé à intervenir, mais une fuite du ministère de la Défense à Séoul laissait entendre l'idée d'un possible déploiement des forces coréennes dans le détroit. Explication, Célio Fioretti.
5: La rumeur courait depuis 2 semaines, entraînant de vives critiques de l'opinion publique quant à une potentielle intervention de la Corée du Sud aux côtés

0: son allié américain dans le détroit d'Ormuz. Le président Lee Jae-myung a décidé aujourd'hui, lors d'une conférence de presse, de couper court à ces rumeurs.
1: Que cela soit clair, il n'y aura aucun déploiement de troupes susceptible d'entraîner une implication dans un conflit. Il n'y aura ni engagement, ni implication dans une guerre. Le principe de non-engagement et de non-implication dans une guerre a été respecté jusqu'à présent et continuera de l'être à l'avenir.
0: Si le gouvernement coréen n'envisage pas de déploiement de troupes, l'envoi d'un bâtiment militaire près de la zone pour assurer la sécurité des navires sud-coréens est envisagé, poursuit le chef d'État, à l'image de ce qu'avaient pu faire la France et le Royaume-Uni.
1: Cependant, comme le font d'autres pays, il est clair que nous devons mener une activité minimale pour protéger nos propres navires marchands, le transport de pétrole ainsi que la vie et la sécurité de nos citoyens. C'est évident et c'est à cela que sert notre navire Chonghae.
0: La frégate Chonghae était déjà en mission autour du Yémen et pourra donc voir sa mission élargie pour couvrir également les navires coréens présents près du détroit d'Ormuz. C'est le Fioretti, Séoul, RFI.
2: Les tensions, les affrontements toujours entre Riyad et les Houthis au Yémen et la rue appelée à se mobiliser.
3: Oui, au Yémen, des manifestations sont prévues aujourd'hui, cet après-midi à Sanaa, c'est la zone contrôlée par les rebelles Houthis. Le mot d'ordre, soutenir les forces Houthis et protester contre l'Arabie Saoudite. Riyad qui a attribué au mouvement pro-Iran une tentative d'attaquer la Mecque, mais la mobilisation sera-t-elle au rendez-vous? Abla Jounaïdi.
2: Cet appel à la mobilisation intervient après une nouvelle escalade entre Riyad et les Houthis. Mercredi, l'Arabie Saoudite a affirmé avoir intercepté un drone qui se dirigeait vers la Mecque, premier lieu saint de l'islam. Soucieux de préserver leur image de défenseurs véritables de la religion, les Houthis se sont non seulement dépêchés de démentir, mais leur chef a également appelé les foules à sortir dans la rue. Un test pour le mouvement qui a bâti son socle social et politique autour du zaïdisme, une branche du chiisme, mais aussi sur le sentiment de marginalisation des populations du Nord et en réponse à l'agression saoudienne. Hicham Al-Omeissi, analyste à l'Institut européen pour la paix, estime pour sa part que le mouvement a prouvé ces derniers mois sa capacité à mobiliser des forces, comme l'a illustré sa récente campagne militaire.
4: Les Houthis ont recruté énormément de monde ces deux dernières années, au nom de la lutte pour Gaza. C'est comme ça qu'ils ont lancé ce qu'ils appellent les brigades Al-Aqsa. Ils ont enrôlé des enfants dans les écoles, des hommes dans les villages. Ils mobilisent massivement.
2: Sur les réseaux sociaux, la propagande pro comme anti-Houthi tourne à plein régime. Il faudra peut-être quelques heures pour voir émerger des images véritables et mesurer l'ampleur de la mobilisation populaire ce vendredi à Sanaa.
3: Et cette intensification du conflit au Yémen ces deux dernières semaines a fait au moins 112 000 déplacés, tandis que près de 3 000 personnes ont fui par la mer vers Djibouti. C'est ce qu'a déclaré tout à l'heure l'Agence des Nations Unies pour les réfugiés. Selon le HR, le gouvernement djiboutien se prépare à accueillir jusqu'à 10 000 personnes.
2: Un face-à-face entre soldats israéliens et libanais dans le sud du Liban.
3: Des forces israéliennes ont avancé jusqu'à un barrage récemment installé par l'armée libanaise près du village de Der Mimas. Selon l'agence officielle libanaise, 6 bombes sonores ont été tirées. Deux chars israéliens se sont ensuite retrouvés face aux positions libanaises. L'armée libanaise a reculé d'une centaine de mètres sans quitter la zone. Un incident qui intervient alors que l'accord de retrait israélien piétine.
2: La polémique se poursuit en Israël autour du documentaire NASA.
3: Le film consacré aux morts de civils à Gaza a reçu le prix spécial du jury à la Mostra de Venise. C'était samedi dernier. À partir de témoignages anonymes, ce dernier affirme que les morts de civils à Gaza auraient été intégrés à certains processus de ciblage militaire avec notamment le recours à des systèmes informatiques. Il provoque depuis de vives réactions, notamment en Israël. Hier, le Premier ministre Benjamin Netanyahou a annoncé deux projets de loi visant les personnes qui, selon lui, diffament les soldats israéliens. Sophie Torlotin a pu joindre le cinéaste israélien Shlomi Elkabetz, qui avec des centaines d'autres artistes a signé une pétition de soutien au réalisateur du documentaire NASA.
5: Actuellement, l'état d'esprit général en Israël, c'est que personne ne veut poser de questions. Le pire, c'est que même les journalistes ne veulent pas poser de questions. Alors quand quelqu'un arrive et pose les questions les plus essentielles et qu'il est immédiatement réduit au silence ou menacé par la société, les hommes politiques et même les journalistes, c'est insupportable, c'est horrible. Et je n'ai même pas encore vu le film. Alors je ne parle pas de liberté d'expression, mais je me bats pour protéger le droit de poser des questions et de comprendre les méthodes utilisées. Car cela dit qui nous sommes, comment Israël choisit ses cibles. Et je pense que ce qui effraie le public israélien au sujet de ce film, c'est de découvrir qu'il y a une méthode. Car s'il y a une méthode, il y a une intention.
6: Because if there is a method, there is an intention. Is it possible that like more than 70,000 people killed in Gaza?
5: Est-il possible que les 70 000 civils tués à Gaza, enfants, bébés, femmes, personnes âgées, sans d'ailleurs que les autorités israéliennes contestent ce chiffre, est-il vraiment possible que toutes ces personnes aient été tuées involontairement? Vous me demandez pourquoi je prends position en faveur de ce film. Je défends la dernière possibilité d'interroger en Israël. C'est ce que j'essaye de faire.
3: Le cinéaste israélien Shlomi Elkabet s'interrogeait par Sophie Torlotin.
2: L'épidémie d'Ebola ne recule pas en République démocratique du Congo, elle se déplace.
3: C'est l'alerte lancée par Médecins sans frontières, plus de 7200 cas confirmés, 3500 morts recensés depuis mai. Selon l'ONG, l'Ituri, épicentre de l'épidémie, semble ralentir, mais de nouveaux foyers apparaissent ailleurs. Le sud Ubangi est désormais la 7e province touchée, tandis que le nord Kivu concentre près de la moitié des nouveaux cas. MSF appelle l'OMS et les agences de l'ONU à renforcer d'urgence la riposte. Une grogne générale commence à se diffuser en Amérique centrale sur fond de flambée des prix du diesel et du fioul. Le mouvement a commencé début septembre au Guatemala. Des routes ont été bloquées pendant plusieurs jours et des affrontements ont opposé manifestants et policiers. En Honduras voisin, la contestation monte également. Ce vendredi, des manifestations sont prévues dans plusieurs villes du pays pour dénoncer la hausse du coût de l'énergie et de la vie, avec en particulier le prix des carburants dans le viseur, dans un pays où 15% de la population vit encore avec moins de 3 dollars par jour, selon la Banque mondiale. La hausse des prix pèse sur les ménages. Reportage de Marie Griffon à Tegucigalpa.
7: À la station essence, Luis, 49 ans, agent de sécurité, a choisi de se priver d'un repas pour pouvoir faire le plein de son scooter.
8: Là, je dois choisir entre mettre de l'essence ou manger. Si je n'arrive pas au travail avec de l'essence, je n'ai pas de travail. Alors je dois me serrer la ceinture et ne pas manger.
7: À côté, Carmen regarde les chiffres monter sur l'écran du pompiste.
9: Ça augmente, mais ça ne baisse jamais.
7: Ce vendredi, elle sera de la manifestation.
9: Bien sûr qu'on va se mobiliser parce que le gouvernement veut faire taire le peuple. Mais finalement, la population s'organise elle-même face à cette situation.
7: Pour les chauffeurs de taxi comme Yerin Mejia, la hausse des prix est un coup dur.
10: Pour nous, c'est difficile. Et puis les gens ne voient que les prix du carburant, mais il y a d'autres choses qui ont encore plus augmenté. L'huile, les additifs, tout ça coûte toujours plus cher.
7: Même constat pour Cristiano Rosales, il dirige une petite entreprise de collectivos, ces minibus blancs très utilisés dans tout le pays.
11: Non, on est mal. Ici, un bus nous coûte entre 180 et 200 euros par jour. Au final, en ce moment, tout ce qu'on gagne passe dans les dépenses. On travaille quasiment à perte.
7: Le gouvernement assure qu'il va prendre en charge l'équivalent de 3 centimes d'euros par litre de carburant, mais les manifestants ce vendredi dénonceront également la hausse de l'électricité qui a pris 30% ces 6 derniers mois. Marie Griffon, Tegucigalpa, RFI.
2: Et du carburant illégal, justement, saisi 59 millions de litres au Mexique.
3: C'est un coup de filet spectaculaire dans ce pays contre la contrebande d'essence qui s'est déroulée dans le centre, dans l'état de Guanajuato. C'est l'un des principaux foyers de ce trafic très lucratif lié au réseau criminel. Cette opération fait suite à plusieurs enquêtes et arrestations. Le trafic de carburant avait déjà éclaboussé des responsables politiques et des officiers de la marine mexicaine.
2: Emmanuel Macron a réuni ce matin les chefs de parti et les candidats à la présidentielle pour évoquer la situation internationale et ses conséquences sur le quotidien des Français.
3: C'était une réunion confidentielle et à l'issue, Fabien Roussel, candidat communiste à l'élection présidentielle de 2027, indique que le scénario d'un règlement rapide des conflits en Ukraine et au Moyen-Orient n'existe plus et que ces conflits risquent de s'enliser et donc la crise risque de durer. Édouard Philippe, candidat Horizon, lui, à la présidentielle, souligne que le niveau de menace et de risque auquel la France est soumise est également très élevé. Emmanuel Macron est en train de s'exprimer en ce moment même et annonce peut-être la création d'un G7 sur l'énergie.
2: Et puis en Bolivie, un petit chat tacheté entre dans l'histoire scientifique.
3: Ah, c'est un événement rarissime qui a fait le tour du monde en quelques heures seulement. Des chercheurs ont découvert une nouvelle espèce de chat sauvage, une première depuis 100 ans, Stéphanie Schuller.
12: Son pelage brun clair est parsemé de taches foncées, ses oreilles sont arrondies et avec ses 45 cm de long et son poids plume de 1,4 kg, il est plus petit qu'un chat domestique. Les habitants l'ont baptisé Tilcayo, ce qui a inspiré son nom scientifique, Leopardus Tilcayo. Cette nouvelle espèce de félin a été découverte dans les forêts montagneuses des Yungas, souvent plongée dans un épais brouillard. Les chercheurs n'ont pour l'instant étudié que deux individus vivants, un mâle, élevé par une famille locale qui l'avait confondu avec un chat ordinaire, puis une femelle secourue après avoir été agressée dans un village. L'Amérique latine compte plusieurs espèces de chats-tigres et il a fallu des tests génétiques pour comprendre que le tilcayo était une espèce inconnue. On ne sait pas encore grand-chose sur le mode de vie de ces petits félins. Dans leur étude, publiée dans la revue Current Biology, les scientifiques rapportent que les tilcayos se nourrissent notamment de rongeurs et qu'ils sont surtout actifs la nuit. Et on ignore combien de tilcayos vivent encore à l'état sauvage. Leur habitat, les forêts humides des Yungas, sont en tout cas menacés par l'agriculture.
3: 14h15 à Paris, la suite d'RFI Midi avec vous, Anne Cantner.
13: Et Olivier Sherman pour le journal. À tout à l'heure. Nous, on va parler maintenant de l'actualité sportive. Bonjour Eric Mamouet. Avec du foot au programme, alors il y aura bien sûr tout à l'heure la première liste de Zinedine Zidane en tant que nouveau sélectionneur de l'équipe de France. On l'a évoqué déjà tout à l'heure. Et puis à suivre ce soir le coup d'envoi de la 5e journée de Ligue 1 et une belle affiche entre Monaco et Lens.
14: Deux dauphins face à face au Stade Louis II, l'actuel Monaco, deuxième de la Ligue 1 et le précédent Lens, brillant second du championnat 2026 derrière le Paris Saint-Germain. Mais cette saison, les Sangyors n'affichent plus le même visage, seulement 4 points pris en 4 journées. Conséquence, un changement d'entraîneur opéré cette semaine. L'allemand Dino Topmöller, pourtant fraîchement arrivé, a été remplacé par un habitué de la maison, Yannick Cahuzac, ancien capitaine des Sangyors, ancien adjoint d'un ex-entraîneur du club artésien, Franck Haise. Bref, l'ADN du RC Lens, Yannick Cahuzac connaît bien. Et même si c'est la toute première fois qu'il va prendre en main une équipe, il va tenter de redonner au club artésien un petit peu de son identité perdue, Yannick Cahuzac.
15: Les principes lensois font partie de mes principes. J'ai été bercé par Franck, qui m'a beaucoup apporté tactiquement. Et c'est vrai que j'ai une certaine philosophie. J'aime avoir la possession, j'aime être intense et... ça fait partie de l'ADN de ce club. Est-ce que je m'estime aujourd'hui être un entraîneur numéro un? J'ai envie de vous dire, j'ai pas le package encore. Je pense que le terrain me parle beaucoup, la tactique ça me parle. J'ai eu la chance de côtoyer des top mecs, des top tacticiens. Je suis un entraîneur en formation, j'ai envie de vous dire. J'ai la chance de pouvoir apprendre ce métier avec de super formateurs. Donc je m'estime pas encore un entraîneur numéro un. Je pense que je suis en train de le devenir, mais voilà.
14: Monaco lance coup d'envoi à 18h45, temps universel. Une 5e journée qui s'achèvera dimanche avec le classico entre l'Olympique de Marseille et le Paris Saint-Germain.
13: Un classico que l'OM a bien mal préparé en s'inclinant sévèrement hier en Ligue Europa.
14: Avec une belle claque, 4-1 reçue sur la pelouse du Beşiktaş Istanbul lors de la première journée de la phase de Ligue. C'est la 4e défaite d'affilée, toutes compétitions confondues, pour l'OM qui s'enfonce peu à peu dans la crise. Et son nouvel entraîneur arrivé cet été, le concept, tout le monde va devoir se remettre en question, lui y compris, Bruno Genesio.
16: Quand les choses se reproduisent, c'est que c'est pas le hasard. Ce qui me gêne le plus, c'est qu'à la différence des autres matchs où on a aussi perdu, mais j'ai trouvé qu'on avait un petit peu lâché sur les 20-25 dernières minutes. On a oublié tous les fondamentaux du foot à partir du moment où on a été mené 3-1. Voilà, mentalement, on a un gros travail à faire, je pense. Lorsque vous êtes entraîneur, il y a des périodes difficiles. J'en ai déjà connu. Celle-ci, elle est particulièrement rude. Et forcément, il y a une grosse remise en question de ma part aussi. Parce que je ne peux pas non plus occulter que depuis le premier match de Strasbourg, on n'a pas réussi à corriger les erreurs de cette équipe. Et forcément, il y a une grosse responsabilité de ma part, puisque c'est moi l'entraîneur.
14: L'ancien entraîneur de Lyon, Rennes et Lille, aujourd'hui marseillais, Bruno Genesio.
13: Et puis on va dire un mot de tennis, l'équipe de France de Coupe Davis en va défier le Canada ce week-end.
14: Il s'agit du 12e tour de l'épreuve, avec pour enjeu une qualification pour la phase finale prévue fin novembre en Italie, qui réunira 8 nations, les Bleus sans leur numéro 1 Arthur Fils, mais les Canadiens sont privés de leur numéro 2 Gabriel Diallo, Arthur Rinderneich d'un côté, Félix Auger-Aliassime de l'autre. Ça se joue à Québec aujourd'hui et demain.
13: Éric Mamrut pour l'actualité sportive. On entendait tout à l'heure dans le journal la colère au Honduras contre le prix du carburant, toujours plus haut partout dans le monde. D'ailleurs, les protestations, elles aussi, commencent à se faire entendre dans différents pays, sur tous les continents. Bonjour Philippe Chalmin.
17: Bonjour.
13: Professeur émérite d'histoire économique à l'Université Paris-Dauphine, vous êtes président fondateur de Cyclope, qui est le principal institut de recherche européen sur les marchés des matières premières. Alors, les cours baissent un petit peu là aujourd'hui, mais on est toujours au-dessus de 100 dollars le baril pour le Brent et pour son équivalent américain. Est-ce que les conséquences sont les mêmes partout ?
17: Alors, vous avez cité le prix du brut. Le problème est moins aujourd'hui celui du prix du brut, qui au fond, à 100 dollars le baril, étant donné toutes les tensions que l'on a tant au niveau d'Hormuz que de Bab el-Mandeb, ce prix apparaît presque raisonnable. Par contre, les véritables tensions, on les trouve en aval sur le marché du raffinage. Et c'est là que nous trouvons des goulots d'étranglement, avec la perte d'une partie des raffineries du Moyen-Orient, avec la perte aussi des exportations de produits raffinés de la Russie, avec la diminution aussi du raffinage en Chine. Le résultat, c'est que c'est le raffinage qui aujourd'hui représente presque la moitié du prix des carburants, que ce soit d'ailleurs en France, que ce soit aux États-Unis, que ce soit dans énormément de pays du monde. Et donc, les tensions que l'on a sur le prix du carburant sont plus liées à la conjonction des conflits à la fois dans l'ensemble du Moyen-Orient, c'est-à-dire autour du Golfe, mais aussi de la mer Rouge, et puis autour de la Russie et de l'Ukraine.
2: Avec donc comme conséquence de faire quand même augmenter le prix des carburants, est-ce que les prix montent à la pompe immédiatement lorsqu'il y a des difficultés comme celles que vous évoquez par exemple? Est-ce que ça se ressent immédiatement, que ce soit en Amérique du Sud, en Asie ou en France par exemple?
17: Alors, je ne porterai pas de jugement sur ce qui se passe en Amérique du Sud ou en Asie, même si on voit l'évolution des prix des carburants sur le principal hub de raffinage en Asie qui est Singapour. Mais en France, les réactions se font en quelques jours. Et donc, si on regarde les prix du carburant hors taxe, je dirais qu'ils sont pratiquement partout aussi tendus du fait, je le répète, de cette conjonction entre des tensions sur le prix du brut, mais qui sont peut-être presque moins graves que ce qu'on aurait pu imaginer, et des véritables tensions sur le marché du raffinage. Ce qui me fait craindre que si la situation géopolitique s'aggrave, notamment au Moyen-Orient, et on peut imaginer une montée encore plus forte des prix du brut, et qui pourrait nous amener à des niveaux de prix encore plus élevés pour les carburants.
2: Et quand on parle là de hausse des prix, est-ce que c'est un phénomène qui est normal, logique, entre guillemets, ou est-ce qu'il y a aussi un effet de spéculation?
17: Mais de toute façon, tout est spéculation, tout est anticipation. Assez logiquement, la fonction des marchés, c'est d'anticiper. Et lorsque vous avez autant de phénomènes géopolitiques qui s'ajoutent, c'est-à-dire le poids de deux, voire de trois conflits majeurs, il est assez logique que ceci se traduise au niveau des prix. Donc, incriminer les spéculateurs, c'est toujours un peu facile. On cherche toujours à trouver quelques responsables que ce soit.
2: En l'occurrence, c'est ce que l'on entend lors de mobilisations, de manifestations qu'on observe là sur différents continents. Il y a des blocages de routes en Irlande ou au Kenya, par exemple, les ports dans le sud de la France, des protestations paysannes en Bolivie. Est-ce que, selon vous, ce mécontentement global et le fait que la situation soit similaire dans beaucoup de pays, ça peut avoir une sorte d'effet d'entraînement et mener à une mobilisation plus vaste?
17: Mais, je n'ai rien contre quelque mobilisation que ce soit. Encore faut-il savoir sur quoi se mobiliser. Ce n'est pas en se mobilisant que l'on débouchera à Hormuz, que l'on remettra en fonction des raffineries qui aujourd'hui sont fermées parce que touchées par des frappes de drones, que ceci soit des outils sur l'Arabie Saoudite ou des Ukrainiens sur la Russie. Malheureusement, les marchés traduisent la réalité de tensions géopolitiques qui nous dépassent très largement.
2: Je vous remercie Philippe Chalmin d'avoir été en ligne avec nous, professeur émérite d'histoire économique à l'Université Paris-Dauphine. Je rappelle que vous êtes aussi le président fondateur de Cyclope, qui est le principal institut de recherche européen sur les marchés des matières premières. Merci. On On vous emmène maintenant au Népal. 3 semaines après les inondations catastrophiques qui ont fait plus de 7500 morts et disparus, il faut tout reconstruire aujourd'hui, les routes, les ponts, les maisons, les écoles. Et il faut s'occuper des survivants, dont les très nombreux enfants orphelins. Reportage à Bidour, dans un centre d'accueil temporaire, de notre envoyée spéciale Juliette Chénion.
18: Assise sur un banc devant le gymnase de l'association de taekwondo de Bidour, Suchit, à 36 ans, berce son neveu.
19: Il a 15 mois, il était allaité. Il cherche encore le lait de sa mère.
18: La mère du garçon est morte dans les inondations. C'est la grand-mère qui a sauvé l'enfant.
19: Elle est encore très traumatisée d'avoir perdu ses deux belles-filles et deux petits-enfants.
18: La famille vit désormais dans ce gymnase sur des tapis de sol avec 200 autres rescapés. Pas facile, explique Suchita, de réconforter le petit garçon.
19: La première nuit, il n'a pas dormi. On avait peur de déranger les autres autour. Mon fils de 7 ans aussi pleure souvent. Il me dit que ses cousins qui sont morts lui manquent beaucoup. Ils étaient très proches.
18: Dehors, une quinzaine d'enfants jouent sur un rectangle de gazon. Il y a un tourniquet et un toboggan. À côté, des tentes blanches dressées par l'ONG Save the Children et d'autres associations locales. Ces espaces sont réservés aux plus jeunes pour leur redonner une routine, des repères dans un lieu sûr. On y trouve des coloriages, des imagiers, des jeux de société.
20: De ce que j'ai pu voir ici, c'est un peu mieux que dans d'autres centres.
18: Achitating intervient au nom de l'Association de psychologie interculturelle TPO Népal.
21: Quel est votre rôle ici ?
20: Pour l'instant, on se concentre sur les premiers secours psychologiques.
18: Le but, écouter, observer, empêcher les traumatismes de s'ancrer à long terme.
20: Certains enfants restent très silencieux. Ils ne semblent pas avoir compris ce qu'il s'était passé. Un autre enfant croit à chaque fois qu'il voit passer un hélicoptère que ses parents sont dedans et vont revenir, alors qu'il les a vus mourir sous ses yeux.
18: Plusieurs associations, des ONG, le ministère de la Santé aussi ont déployé des psychiatres, des psychologues, des conseillers. Reste à bien répartir cette aide, surtout dans les zones sinistrées, isolées. Et après l'urgence, explique Achitating, il faudra prendre en charge d'éventuels troubles durables comme la dépression, l'anxiété ou le stress post-traumatique.
20: Dans 1, 2, 3 mois, il faudra pouvoir proposer un suivi régulier.
18: D'après l'UNICEF, plus de 17 000 enfants ont un besoin urgent d'aide et de soutien psychologique après les inondations dévastatrices survenues au Népal le 26 août, l'une des pires catastrophes des dernières décennies dans le pays. Juliette Chénion, de retour de Bidour, RFI.
2: Et toujours d'après l'UNICEF, 541 mineurs sont seuls aujourd'hui, n'ont pas pu retrouver leurs proches. Plusieurs ONG comme Save the Children alertent, mettent en garde par ailleurs, expliquant qu'après un désastre de ce type et l'appauvrissement soudain de nombreuses familles, il y a un risque plus grand de voir augmenter le travail infantile, les mariages précoces ou encore la traite d'enfants. Vous restez avec nous sur RFI, on se retrouve dans un tout petit peu plus d'une minute pour l'actualité africaine avec Nicolas Sura. À tout de suite.

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5: 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Midi et demi en temps universel, il est 2 heures de plus ici à Paris. Et c'est l'heure d'Afrique Midi. Bonjour Nicolas Sueur.
6: Bonjour Anne Cantner, bonjour à toutes et à tous. 15 morts dans l'attaque d'un village dans l'extrême nord du Cameroun. L'ISWAP, l'État islamique en Afrique de l'Ouest, est pointé du doigt. Le 4e forum Chine-Afrique sur la paix et la sécurité vient de s'achever à Pékin. Les représentants de 41 pays du continent avaient fait le déplacement. Non, le pic de l'épidémie d'Ebola n'a pas été dépassé. L'Africa CDC, l'agence de santé de l'Union africaine, appelle à la prudence alors que le virus a déjà contaminé plus de 7000 personnes dans l'est de la RDC. Patrice Motsepe, rassurant quant à l'avancement des préparatifs de la CAN 2027. Le président de la Confédération africaine de football était ce matin au Kenya, l'un des 3 pays organisateurs. Et puis le 70e anniversaire du premier congrès des écrivains et artistes noirs, un événement qui fit date en septembre 1956 à l'université parisienne de la Sorbonne.
5: Et on en reparlera tout à l'heure. En ascendant, on va parler du Cameroun, 15 morts dans une attaque djihadiste dans un village de l'extrême nord.
6: Il s'est déroulé cette attaque dans la nuit de mercredi à jeudi dans le département du Logone-et-Chari. C'est l'une des plus meurtrières enregistrées dans la région ces dernières années. Polycarpe Somba, que s'est-il passé?
7: Oui, Nicolas, l'attaque s'est produite dans le village Madegua, situé à la frontière entre les arrondissements de Makari et Ile Alifa. Selon des sources locales, les assaillants ont fait irruption peu avant 2h du matin dans le village en grand nombre et lourdement armés. Ils ont ciblé hasardeusement plusieurs hommes, les ont ligotés avant de les exécuter. L'attaque a duré plus d'une heure et les assaillants n'ont rencontré aucune résistance, rapporte un de Madegua, qui s'en étonne d'autant plus, indique-t-il, qu'une base armée de l'armée se trouve à 8 km environ du lieu où se sont produits les faits. L'attaque n'a pas été formellement revendiquée, mais un analyste cité par Reuters estime qu'elle pourrait avoir été conduite par le groupe État islamique en Afrique de l'Ouest, en abrégé ISWAP, actif notamment dans cette région du bassin du lac Tchad. Si l'extrême nord Cameroun frontalier du Nigeria et proche du Nigeria fait l'objet d'incursions régulières de groupes djihadistes, cette attaque de Madegua est présentée par des sources policières comme celle ayant entraîné le plus lourd bilan humain au sein des populations civiles depuis 2018. Les mêmes sources évoquent l'éventualité d'une action punitive contre ce village après la saisie et la remise aux autorités locales par un comité de vigilance de la région d'un important stock de munitions qui y avait été dissimulé.
6: Au Nigeria, le ministre de l'Intérieur demande l'ouverture d'une enquête après le décès de 37 personnes alors qu'elles étaient en détention dans l'état du Niger, dans le centre-ouest du pays. Elles avaient été arrêtées, ces personnes, lors d'une rafle opérée en milieu de semaine dans des mines illégales de la région de Wushishi-Lukoyo. Lisa Fabian, l'annonce de la mort de ces creuseurs a provoqué hier soir des manifestations.
8: Des habitants de la ville de Mina et des mineurs informels sont effectivement sortis dans les rues de la capitale régionale où quelques voitures ont été saccagées hier soir. Ils réclamaient justice pour les personnes retrouvées mortes jeudi matin dans la morgue de la ville. Le gouverneur de l'État de Niger a annoncé le décès tragique de ces hommes, certains à peine adolescents, dans un centre de détention de la défense civile du Nigeria. La NSCDC est un corps paramilitaire fédéral chargé à la fois de la protection civile, d'assurer la sécurité des infrastructures et d'appuyer les forces de sécurité en situation de crise. Ces hommes ont conduit des raids mardi et mercredi dans les mines de la région de Mina où des dizaines de personnes ont été appréhendées. Les responsables de la défense civile ont ensuite évoqué une possible épidémie ayant causé la mort de nombreux prisonniers. Mais selon un rapport du renseignement cité par l'AFP, les 37 décès enregistrés serait en réalité due à la surpopulation et à une ventilation insuffisante au sein du centre de détention. Le gouverneur de l'État de Niger a appuyé l'idée de l'ouverture d'une enquête rapide et transparente et ordonné la suspension du commandant de la NSCDC dans l'État de Niger. Il sera interrogé dans le cadre de cette investigation.
6: En République démocratique du Congo, l'opposition réunie sous la bannière C64 dénonce à nouveau la répression de sa manifestation contre le changement de constitution mardi à Kinshasa et dans d'autres villes du pays. Dans la capitale, C64 affirme qu'un de ses militants est mort des suites de ses blessures. Pauline Azidi, ses cadres se sont réunis hier pour signer une déclaration commune.
9: Et dans cette déclaration, l'opposition condamne, je cite, l'assassinat d'un de ses militants. Un cadre du parti ADD Congo retrouvé inanimé est mort quelques heures plus tard à l'hôpital. Elle condamne aussi les interdictions des manifestations publiques, les répressions des rassemblements, les enlèvements, les arrestations, séquestrations et détentions arbitraires dans plusieurs villes du pays et affirme avoir documenté ces événements. Les leaders sont aussi revenus sur les circonstances de ces violences à Kinshasa. Ils ont rappelé que cette marche était autorisée et encadrée par les forces de l'ordre. Forces de l'ordre qu'ils accusent d'avoir, aux côtés des forces du progrès, milices considérées comme proches du pouvoir, exécuté un guet-apens. Ils renvoient la responsabilité de ces incidents directement à la présidence et déplorent, je cite encore, la complaisance dont bénéficient les autorités congolaises auprès des gouvernements des pays partenaires que sont les États-Unis et les pays de l'Union européenne.
6: La Commission nationale des droits de l'homme évoque elle aussi, ces violences.
9: Oui, elle dit dans un communiqué qu'une mission d'observation avait été déployée sur place. Si elle salue les efforts en amont de l'hôtel de ville et des opposants pour encadrer cette marche, elle relève que le rassemblement a été perturbé par des personnes munies notamment de bâtons et de machettes. Mais la CNDH ne pointe pas encore les responsabilités. La commission dit poursuivre son travail pour rendre un rapport. Enfin, elle demande aux autorités d'ouvrir une enquête indépendante.
6: Pauline Azidi en direct de Kinshasa.
5: La République démocratique du Congo ou Africa CDC, l'agence de santé de l'Union africaine, tempère l'optimisme affiché par le gouvernement.
6: Oui, Africa CDC annonce que le pic de l'épidémie d'Ebola n'a toujours pas été atteint. 4 mois après le début officiel de l'épidémie, on enregistre plus de 7400 cas confirmés, dont la moitié mortels. L'agence appelle à rester prudent, Alexandra Branjon.
10: Personne ne peut dire aujourd'hui que l'épidémie est sous contrôle, affirme le directeur général d'Africa CDC. Même s'il y a des améliorations par endroit, reconnaît Jean Kaseya, sur l'ensemble du pays, l'épidémie d'Ebola continue de se propager.
11: Nos données ne nous permettent pas de dire que le pic de l'épidémie est derrière nous. Les chiffres montrent également que la transmission n'est pas maîtrisée. Oui, il y a des progrès, comme en Ituri, où l'on voit une légère baisse du nombre de cas, mais au nord Kivu, il y a une hausse. Donc, sur l'ensemble du pays, il n'y a pas de baisse et personne ne peut dire aujourd'hui que l'épidémie est sous contrôle.
10: D'autant plus qu'une épidémie peut avoir plusieurs pics, précise le docteur Wessam Mankula, responsable des situations d'urgence à Africa CDC.
12: Il peut y avoir une augmentation des cas que vous allez contrôler, puis la situation se stabilise, il y a même une légère baisse. Mais si vous ne maintenez pas ce contrôle sur la durée, la hausse peut repartir. C'est ce qu'il s'est passé fin juillet, il y a eu un plateau suivi d'une nouvelle hausse. Donc il ne faut pas être trop optimiste.
10: Dans cette zone de santé, il n'y a eu aucun nouveau cas en 42 jours, notamment en Ituri, dans les zones d'Adja, Kambala et Maagi. En revanche, dans 49 autres zones, la propagation du virus se poursuit, notamment au Nord Kivu, où la maladie progresse de manière exponentielle.
5: Au Niger, toujours aucune nouvelle de notre confrère Moussa Kaka.
6: Le journaliste vétéran de la presse locale a quitté les locaux de la radio-télévision Saraounia à Niamey le lundi 31 août au soir. Depuis, aucune trace de lui. Les autorités nigériennes restent silencieuses. Reporters sans frontières parlent de disparition forcée et des voix s'élèvent un peu partout pour demander que la lumière soit faite sur son sort. En RDC notamment, Jean-Marie Kassamba est le directeur général de Télé 50 à Kinshasa et président de la section kinoise de l'Union nationale de la presse du Congo.
13: Je condamne d'abord au nom de toute la presse de Kinshasa cette disparition qui doit être expliquée notamment par les autorités du Niger. Et il n'est pas acceptable qu'un journaliste disparaisse de cette manière et qu'on ne trouve pas des explications auprès des autorités qui sont censées d'abord nous protéger et protéger notre métier. Et donc, nous exhortons à ce que les autorités fassent tout ce qui est en leur pouvoir pour que Moussa Kaka, notre confrère, retrouve à la fois les libertés, qu'on nous donne des informations, ne serait-ce que sur son lieu de détention, s'il est arrêté ou s'il lui est arrivé quelque chose. C'est condamnable et c'est regrettable et c'est très inquiétant pour tous les journalistes du continent, notamment ici à Kinshasa, où il y a quelquefois aussi des soubresauts, des crises qui peuvent conduire à ce que les journalistes traversent des moments beaucoup plus difficiles.
6: Des propos recueillis par Magali Lagrange. On connaît l'influence économique de la Chine en Afrique. Connaît moins la place qu'elle prend dans la formation des armées, la lutte antiterroriste ou la sécurité maritime. Un quatrième forum Chine-Afrique sur la paix et la sécurité vient de s'achever à Pékin. Les représentants de 41 pays du continent avaient fait le déplacement. À Pékin, Claire Broadhurst.
14: Formation des armées, lutte antiterroriste, exercice conjoint, partage de renseignements, sécurité maritime. La coopération couvre désormais un éventail très large. Le plan adopté lors du sommet Chine-Afrique de 2024 prévoit 1 milliard de yuan d'aide militaire, la formation de 6 000 soldats africains et la venue en Chine de 500 jeunes officiers. 1 000 policiers doivent également être formés. À Pékin, le ministre de la Défense, Dong Jun, a surtout confirmé cette feuille de route. Pas de nouvelle enveloppe donc, mais la volonté d'approfondir les échanges et les patrouilles communes, notamment autour des grandes routes maritimes. Une coopération qui protège aussi les intérêts chinois sur le continent. Pékin dispose déjà d'une base à Djibouti, modernisée ces dernières années. L'Union africaine réclame, elle, des résultats concrets. Formation militaire, gestion des frontières, logistique et soutien à sa base continentale de Douala au Cameroun. Mais elle insiste aussi sur un principe, la sécurité africaine doit rester dirigée par les Africains. Cléa Broadhurst, Pékin, RFI.
6: Il est 14h41 à Paris.
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6: En plus bref, dans la seconde partie d'Afrique Midi au Sénégal, le Premier ministre rencontre le patronat. La reprise d'une liaison aérienne régulière entre la France et la Libye. Et le patron de la CAF, Patrice Motsepe, en visite ce matin à Nairobi, au Kenya.
5: Au Sénégal, le Premier ministre Amadou Alaminou Lo à la rencontre donc du secteur privé.
6: Alors que l'État croule sous une dette de près de 1 500 milliards de francs CFA, 2 500 millions de dollars, cette réunion avait pour objectif de rassurer les organisations patronales sur la volonté du gouvernement de régler les factures. Léa Lisa Westerhoff.
15: La morosité du climat des affaires, le manque de concertation et d'échanges entre l'État et le secteur privé, voilà quelques-unes des préoccupations soulevées par la quinzaine d'organisations patronales autour de la table hier. Renouer le dialogue alors que la dernière rencontre avec le chef du gouvernement, Ousmane Sonko, à l'époque date d'il y a un an, c'est un premier pas pour le président du mouvement des entreprises du Sénégal, Mbanik Diop.
16: C'est le premier contact direct entre le Premier ministre et le secteur privé dans son ensemble. Et la première, de mettre un cadre pour se revoir au moins une fois tous les 3 mois. Parce que pour nous, patronat, l'État ne dispose pas de monitoring fiable sur la situation des entreprises sénégalaises.
15: Autre souci majeur, la dette que l'État doit aux entreprises privées. Le Premier ministre Ahmadou Alaminou Lo l'a estimé à près de 2 000 milliards de francs CFA. Hier, il a assuré que 300 milliards de francs CFA du budget serviront à commencer à apurer cette dette. Bai Diagne est le président du Conseil national du patronat.
16: Nous prenons ça comme une bonne nouvelle. Nous avons l'engagement du gouvernement par le Premier ministre que d'ici la fin de l'année, ils commenceront à apurer d'une façon substantielle cet endettement.
15: Pour cela, il faut encore décrocher le feu vert définitif du FMI pour son prêt de 2,2 milliards de dollars. Dakar espère l'avoir d'ici décembre et d'ici là, temporiser et rassurer les opérateurs économiques. Léa Lisa Westerhoff, Dakar, RFI.
5: Ça n'était pas arrivé depuis 13 ans. Un vol direct a relié hier la France et la Libye.
6: Oui, la compagnie libyenne enregistrée à Malte, MedSky Airways, a réalisé une première rotation entre Paris et Benghazi. Deux allers-retours par semaine sont prévus, un pour Benghazi et l'autre pour Tripoli. Un premier vol de 160 passagers a atterri hier à Paris. Alexis Bédu était sur le tarmac.
17: Tripoli et Benghazi sont désormais reliés directement à Paris dans les deux sens. La guerre avait interrompu les liaisons en 2014. Sur le tarmac du terminal 3 de l'aéroport Charles de Gaulle, Mohamed porte son jeune fils dans les bras.
18: C'était important qu'il y ait cette ligne directe pour qu'on puisse visiter Paris et aussi pour les affaires.
17: La compagnie MedSky, créée à Misratam et reprise par un proche du clan Haftar qui gouverne l'est de la Libye, multiplie les destinations en Europe, Allemagne, Italie, Grèce. Il fallait vite venir opérer en France, assure Aboubakar El Fortia, président de MedSky Airways.
19: Je suis sûr qu'il y a une demande et j'espère qu'il y aura aussi une demande pour le fret. Nous avons commencé à mettre cela en œuvre en espérant qu'il n'y ait pas de problème de visa pour les Libyens, pour qu'ils puissent voyager. Et nous encourageons les hommes d'affaires français à se rendre en Libye.
17: Et la France doit participer à la reconstruction libyenne, assure Abdelhadi Alouej, le ministre des Affaires étrangères du gouvernement de l'Est libyen.
20: L'objectif, c'est qu'il y ait un grand nombre d'hommes d'affaires présents à Tripoli et aussi à Benghazi. On parle d'une seule Libye.
17: La France prévoit d'ailleurs d'ici la fin de l'année la réouverture d'un consulat à Benghazi. Il était fermé depuis 12 ans.
6: Les sports du football, il n'y aura pas de plan B pour la CAN 2027. Patrice Motsepe, le président de la Confédération africaine de football, rassurant ce matin à Nairobi où il était venu évaluer l'état d'avancement des préparatifs de la CAN, de la prochaine CAN. Cette Coupe d'Afrique des Nations doit se tenir dans trois pays, au Kenya, mais aussi en Ouganda et en Tanzanie. Mais les inquiétudes se sont multipliées face à d'importants retards dans les travaux de construction et de rénovation des stades et des infrastructures d'accueil chez les trois pays hôtes.
21: Il y a eu énormément de progrès, c'est visible. Il y a également eu des discussions sur certains domaines spécifiques où des améliorations doivent être encore apportées. Dans certains cas, il faut aussi modifier les plans. Il y a toute une liste de points. Pour certains, c'est prêt, c'est réglé. D'autres, nous avons fait 80%, il nous reste 20%. Mais quand je reviendrai en janvier, ce sera 100%. Nous sommes honnêtes dans notre évaluation. On m'a remis de nombreux rapports. J'ai aussi vu beaucoup de couvertures médiatiques négatives. Certains ont dit président Motsepe, le Kenya ne sera jamais prêt. Ils sont beaucoup trop en retard. Vous devez commencer à envisager un plan B et un plan C. Je veux que les choses soient claires. Il n'y a pas de plan B et il n'y en aura jamais. Il n'y a pas de plan C et il n'y en aura jamais. Je suis confiant et je le suis encore davantage après le rapport que j'ai reçu hier soir et après la visite que j'ai effectuée. Nous allons bel et bien organiser la Coupe d'Afrique des Nations la plus réussie de l'histoire de cette compétition, ici au Kenya. In the history of this
6: competition here in Kenya. Patrice Motsepe, le patron de la CAF ce matin au Talanta Stadium de Nairobi, au micro RFI d'Alban Tiroir. J'ajoute que le ministre des Sports du Kenya s'est lui aussi voulu rassurant. Il a affirmé que son pays allait accélérer les préparatifs pour la CAN. Il est 15h47 à Nairobi. Anne Kantner, les grands titres de ce vendredi 18 septembre 2026.
5: Les élections en Russie, législatives et locales. Le vote a commencé ce matin et va durer 3 jours. Pas de suspense sur l'issue du scrutin. D'ailleurs, l'Union européenne parle d'un climat de répression systématique. Mais les opérations de vote pourraient permettre de mesurer entre les lignes le mécontentement provoqué par la guerre en Ukraine. Les déclarations d'Emmanuel Macron après sa rencontre avec les principaux responsables et partis politiques français ce matin. Le président assure que la menace russe s'est intensifiée. C'est aussi ce que disent Édouard Philippe au Centre Droit et Marine Tondelier pour les écologistes. Emmanuel Macron dit avoir demandé un plan de protection des infrastructures critiques en France. Et à propos du prix des carburants, Emmanuel Macron assure qu'avant de dépenser le maximum d'argent, il faut se mobiliser pour traiter les causes. Cela passera par la tenue d'un G7 sur l'énergie, dit-il. Le leader d'extrême droite, Jordan Bardella, estime que la question du pouvoir d'achat a été balayée lors de la réunion de ce matin. Et Raphaël Glucksmann, au centre-gauche, réclame, lui, des aides beaucoup plus massives face à une situation explosive. Les protestations contre la hausse du prix du carburant se poursuivent, et pas seulement en France. On observe des mobilisations dans plusieurs pays du monde entier, et notamment au Honduras ou au Guatemala. On aura l'occasion d'en reparler.
6: Ce fut un événement fondateur il y a 70 ans. Le 19 septembre 1956 s'ouvrait à l'université parisienne de la Sorbonne le premier congrès des écrivains et artistes noirs. Un congrès porté à l'époque par Senghor, Césaire, Cheikh Anta Diop ou encore Alioune Diop, le fondateur de la revue Présence Africaine. Arrivé de Guadeloupe pour ses études, Daniel Maximin a côtoyé tous ses pères fondateurs. Il fut directeur littéraire aux éditions Présences Africaines jusqu'en 1989 et aujourd'hui l'invité de Guillaume Thibault.
3: Bonjour Daniel Maximin.
4: Bonjour.
3: Comment est né ce congrès? Comment en 56 ces têtes pensantes réussissent à venir à la Sorbonne, à organiser un congrès, à faire entendre leur voix?
4: Difficilement, puisqu'ils ont eu leur fille Descartes la veille. Mais ils ont demandé à faire un congrès intellectuel. Et l'année d'avant, en 55, il y avait eu Bandung, la naissance du tiers-monde. Asie, Afrique, Amérique latine, face au monde occidental et face au monde communiste. Et c'est là que Alioune Diop a dit, on va remplir le trou et nous allons faire un congrès des absents de Bandung en attendant que nous soyons libres politiquement.

0: l'émotion de ce congrès. Alors, c'est pas parce que sur la photo, il y a des étudiants hommes, il y en avait plus à l'époque. Les femmes avaient moins accès à l'université. Ça ne correspond pas à la réalité du rôle des femmes dans la conscience de ces gens, dans le travail intellectuel et politique.
1: Une dernière question quasiment philosophique. Si tous ces grands penseurs étaient là, quel regard ils auraient sur notre monde d'aujourd'hui ?
0: Chaque monde est responsable de ce qu'il fait. Et on ne va pas demander à ses aînés de venir regarder, diriger, nous conseiller sur ce que nous avons à faire. C'est l'histoire, c'est la leçon de ce qu'ils sont. C'est l'actualité du congrès de 1956, indépendamment de sa dimension proprement historique sur 1956 et la préparation des libérations à venir. Ça vaut pour aujourd'hui et ça vaut pour tout le temps.
1: Merci Daniel Maximin.
0: Merci à vous.
2: L'auteur Daniel Maximin, invité de Guillaume Thibault à 20h30 heure de Paris. Vous retrouverez Sylvie Berruet à la Sorbonne pour une édition Hors les murs d'Afrique Soir à l'occasion de ce 70e anniversaire du premier congrès des écrivains et artistes noirs. Pour l'heure, il est 14h55 à Paris, Anne Cantner, et on retrouve comme tous les vendredis notre rendez-vous hebdomadaire avec les rédactions Langues étrangères de RFI.
3: Oui, pour parler aujourd'hui d'un festival qui a choisi de faire tenir 3 siècles d'histoire dans 2 jours de cinéma, de danse, de musique et de conversation. Ça se passe à Braga, dans le nord du Portugal. Et on va en parler avec vous, Ligia Anjos, de la rédaction en portugais. Bonjour.
4: Bonjour.
3: Le Paraíso s'intéresse cette année au passé et au futur de l'afro-descendance avec une question en filigrane. Qu'est-ce qu'on fait d'un héritage colonial quand il travaille encore le présent ?
4: Il s'appelle Paraíso, Paradis donc, un nom presque trop lumineux pour un festival qui parle de mémoire coloniale et de racisme. Au programme, le film Sidistin ou de Vanessa Fernandes, de la danse, des débats, un déjeuner de ketchup, ce fameux plat capverdien, et la Cesária Évora Orchestra. Sur l'affiche passé et futur, dans l'afrodescendance, entre les deux, le présent, et une question qui raconte, parce que on peut consacrer un festival aux cultures afrodescendantes et continuer malgré tout à les regarder depuis l'extérieur. Nuno Abreu coordonne le festival, une partie de cette programmation est confiée directement aux personnes et organisations concernées.
5: Nous invitons des personnes et des organisations à faire la curatelle des différentes disciplines, à imaginer ce qu'elles veulent faire, qui elles veulent inviter et sur quoi elles veulent converser et discuter.
3: Donc au fond, ce qui change, c'est aussi l'endroit depuis lequel on raconte.
4: Oui, exactement. Choisir ce que l'on montre, c'est aussi choisir comment on est montré. Cela se passe à Braga, pas à Lisbonne, la capitale. Un déplacement qui compte. Braga accueille une population étrangère croissante, notamment autour de l'université do Minho, où des étudiants africains ont créé leur propre section au sein de l'association académique. Autrement dit, ces questions ne viennent pas seulement de Lisbonne, elles se posent aussi à Braga. La question devient concrète. Quelle place ont-ils dans la vie culturelle de la ville ?
3: Et puis il y a le Portugal d'aujourd'hui. Et là, le regard de la chercheuse Katy Furtado est plus sombre.
4: Elle parle exactement d'un pays qui a changé, ou plutôt d'un pays qui se montre autrement. Pour la chercheuse et curatrice de ce festival, le racisme n'est plus seulement nié, certains discours sont beaucoup plus assumés.
6: En 2015, nous pensions être une exception dans le monde. Beaucoup de gens croyaient encore qu'il n'y avait pas de racisme au Portugal et que nous étions un pays de gauche dans une Europe qui basculait vers la droite. Aujourd'hui, nous ne pouvons plus le croire. Aujourd'hui, non seulement la droite est au pouvoir, mais l'extrême droite est aussi à la tête de l'opposition. Aujourd'hui, il n'y a plus de honte, plus aucune retenue dans les discours racistes.
3: Donc, selon elle, le racisme ne se cache plus aujourd'hui.
4: Exactement. Il y a des exemples très concrets pendant la campagne présidentielle. André Ventura, le chef du parti d'extrême droite, Chig, a fait placarder des affiches disant notamment « Ceci n'est pas le Bangladesh » ou des phrases comme « Les Roms doivent respecter la loi ». Elles ont provoqué plaintes et procédures judiciaires. Face à cela, cette chercheuse, Katy Furtado, propose de déplacer aussi le regard. Elle parle du « black gaze », celui qui a longtemps été regardé devient celui qui regarde et produit son propre récit et les mêmes histoires. Une famille, un voyage, une histoire d'amour changent alors de perspective.
3: Et c'est peut-être là que le thème du festival prend tout son sens. Ne pas choisir entre mémoire et avenir.
4: Exactement, parce que le Paraíso refuse de pièges, oublier le passé ou y enfermer les artistes afro-descendants. Ils ne sont pas obligés de parler toujours de colonisation, de racisme ou de trauma. Ils peuvent parler d'amour, de désir,

0: science-fiction, du quotidien, et déplacer finalement la question non plus seulement comment racontent-ils les afrodescendants, mais plus simplement qu'ont-ils envie de raconter.
1: Ligia Angios de la rédaction en portugais de RFI pour nous parler de ce festival. Je redonne pas le nom parce que c'est vraiment pas du tout assez joli quand c'est moi qui le prononce. Et c'est ainsi que se termine cette édition de RFI Midi. Nicolas Sciure, on se retrouve lundi et vous restez avec nous. Nous sommes ensemble pour une demi-heure encore sur RFI.
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1: 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Il est midi en temps universel, 14h ici à Paris. L'heure du journal. Bonjour Olivier Sherman.
7: Bonjour Anne, bonjour à toutes et à tous.
1: En Russie, les bureaux de vote s'ouvrent sur fond de guerre en Ukraine.
7: C'est le premier scrutin législatif depuis l'invasion de 2022. Vladimir Poutine appelle à une forte participation et au soutien des soldats. Le taux de participation sera donc particulièrement surveillé.
1: Séoul dit non à Washington pour s'engager dans le détroit d'Ormuz.
7: Le président sud-coréen met fin aux rumeurs de déploiement militaire. Malgré les pressions américaines, la Corée du Sud n'enverra pas de troupes. Le gouvernement veut éviter toute implication dans le conflit avec l'Iran.
1: Au Yémen, les Houthis veulent mobiliser la rue contre Riyad.
7: L'Arabie Saoudite affirme avoir intercepté un drone qui se dirigeait vers la Mecque. Les Houthis démentent et accusent Riyad de les prendre pour cible. Leur chef appelle aujourd'hui ses partisans à descendre dans la rue.
1: La colère monte dans plusieurs parties du monde et notamment en Amérique centrale concernant la flambée des prix du carburant.
7: Après le Guatemala, le mouvement gagne le Honduras. À Tegucigalpa, chauffeurs et ménages dénoncent l'explosion du coût de la vie et ce vendredi, des manifestations sont prévues dans plusieurs villes du pays.
1: Une nouvelle espèce de chat sauvage a été découverte en Bolivie.
7: Une première en plus d'un siècle pour les félins sauvages. Ce petit chat tacheté a été baptisé Tilcayo, mais il est déjà considéré comme menacé d'extinction.
1: Et puis le sport avec la toute première liste du nouveau sélectionneur de l'équipe de France. Zinedine Zidane, elle sera dévoilée tout à l'heure. Et on en parle dans un quart d'heure.
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1: Les Russes sont donc appelés aux urnes à partir d'aujourd'hui et pour 3 jours.
7: Des élections législatives dont l'issue ne fait guère de doute. Le parti de Vladimir Poutine, Russie unie, devrait l'emporter. Il n'y a pratiquement pas d'opposition. Néanmoins, ce sont les premières élections depuis le début de la guerre en Ukraine en 2022. Muriel Paradon, bonjour.
8: Bonjour.
7: Ces scrutins servira d'indicateur sur le soutien à un conflit qui a fait des centaines de milliers de morts côté russe.
8: Oui, le conflit en Ukraine a fait non seulement des centaines de milliers de morts chez les soldats, mais il s'est aussi invité dans le quotidien des Russes. Depuis plusieurs mois, les Ukrainiens multiplient les frappes sur le pays. Vladimir Poutine a beau diriger la Russie d'une main de fer, l'adhésion de sa population à la guerre en Ukraine pourrait s'effriter. Fait inhabituel, le maître du Kremlin a pris la parole mercredi pour appeler les électeurs à aller voter massivement afin de montrer leur soutien aux combattants. Cela démontre une certaine fébrilité, selon Ulrich Buna, chercheur associé à Eurocréative.
9: Cette prise de parole, elle montre aussi quand même une certaine inquiétude. C'est-à-dire que si jamais personne ne va voter ou très peu de gens vont voter, ce sera une façon aussi pour les Russes de dire qu'effectivement ils sont exaspérés, qu'ils sont lassés de cette guerre. Ils ne peuvent pas l'exprimer officiellement puisqu'il n'y a pas de parti qui exprime son opposition contre la guerre qui est sur les bulletins de vote. Mais en revanche, ne pas voter, c'est une façon de dire effectivement, ras-le-bol, ça suffit de la part des Russes.
8: Le taux de participation sera donc scruté de près. Quelques initiatives à l'appel de l'opposition russe en exil pourraient aussi avoir lieu, comme par exemple voter massivement le 20 septembre à midi pour un parti alternatif à Russie unie. Même si l'issue du scrutin ne fait guère de doute, on l'a dit, ce qui inquiète aussi la population, c'est le risque d'une nouvelle mobilisation militaire après les élections, à l'instar de celle de septembre 2022. 300 000 réservistes avaient été envoyés sur le front ukrainien.
1: Les élections, elles avaient lieu dimanche dernier en Suède. Le centre-gauche est passé de justesse et place maintenant aux négociations politiques.
7: Après sa victoire de justesse, effectivement, aux législatives, la social-démocrate Magdalena Andersson se dit prête à tenter de former un gouvernement. Son principal défi, réunir les centristes et la gauche radicale au sein d'une même coalition. En face, la droite et l'extrême droite restent en embuscade. Le Parlement doit se réunir le 28 septembre et aucun nouveau Premier ministre ne pourra être désigné avant le lendemain.
1: La police de Ceuta a commencé à transférer certains immigrés des plages vers le port de cette enclave espagnole située dans le nord du Maroc.
7: Des tentes ont été installées et peuvent accueillir jusqu'à 1700 personnes avec des lits, des sanitaires, des douches et de la nourriture. L'opération a débuté tôt ce matin, mais des tensions ont éclaté avec la police. Plusieurs milliers de migrants sont toujours présents dans l'enclave espagnole après l'arrivée massive de plus de 70 000 personnes fin juillet. Le gouvernement de Pedro Sanchez veut désormais accélérer leur prise en charge et déterminer qui peut demander l'asile ou être renvoyé au Maroc.
1: La Corée du Sud dit non, pas question d'envoyer des troupes à Hormuz.
7: Effectivement, le gouvernement ne souhaite pas une intervention militaire dans le détroit d'Hormuz, malgré les appels répétés de son allié américain à le rejoindre. Depuis le début du conflit et malgré qu'un tanker sud-coréen ait été endommagé par un missile iranien, le gouvernement s'est refusé à intervenir, mais une fuite du ministère de la Défense à Séoul laissait entendre l'idée d'un possible déploiement des forces coréennes dans le détroit. Explication, Célio Fioretti.
10: La rumeur courait depuis deux semaines, entraînant de vives critiques de l'opinion publique quant à une potentielle intervention de la Corée du Sud aux côtés de son allié américain dans le détroit d'Hormuz. Le président Lee Jae-myung a décidé aujourd'hui, lors d'une conférence de presse, de couper court à ces rumeurs.
11: Que cela soit clair, il n'y aura aucun déploiement de troupes susceptible d'entraîner une implication dans un conflit. Il n'y aura ni engagement, ni implication dans une guerre. Le principe de non-engagement et de non-implication dans une guerre a été respecté jusqu'à présent et continuera de l'être à l'avenir.
10: Si le gouvernement coréen n'envisage pas de déploiement de troupes, l'envoi d'un bâtiment militaire près de la zone pour assurer la sécurité des navires sud-coréens est envisagé, poursuit le chef d'État, à l'image de ce qu'avaient pu faire la France et le Royaume-Uni.
11: Cependant, comme le font d'autres pays, il est clair que nous devons mener une activité minimale pour protéger nos propres navires marchands, le transport de pétrole ainsi que la vie et la sécurité de nos citoyens. C'est évident. Et c'est à cela que sert notre navire Chonghae.
10: La frégate Chonghae était déjà en mission autour du Yémen et pourra donc voir sa mission élargie pour couvrir également les navires coréens présents près du détroit d'Hormuz. C'est le Fioretti, Séoul, RFI.
1: Les tensions, les affrontements toujours entre Riyad et les Houthis au Yémen et la rue appelée à se mobiliser.
7: Oui, au Yémen, des manifestations sont prévues aujourd'hui et cet après-midi à Sanaa. C'est la zone contrôlée par les rebelles Houthis. Le mot d'ordre, soutenir les forces Houthis et protester contre l'Arabie Saoudite. Riyad qui a attribué au mouvement pro-Iran une tentative d'attaquer la Mecque. Mais la mobilisation sera-t-elle au rendez-vous? Abla Jounaïdi.
12: Cet appel à la mobilisation intervient après une nouvelle escalade entre Riyad et les Houthis. Mercredi, l'Arabie Saoudite a affirmé avoir intercepté un drone qui se dirigeait vers la Mecque, premier lieu saint de l'islam. Soucieux de préserver leur image de défenseurs véritables de la religion, les Houthis se sont non seulement dépêchés de démentir, mais leur chef a également appelé les foules à sortir dans la rue. Un test pour le mouvement qui a bâti son socle social et politique autour du zaïdisme, une branche du chiisme, mais aussi sur le sentiment de marginalisation des populations du Nord et en réponse à l'agression saoudienne. Hicham Al-Omeissi, analyste à l'Institut européen pour la paix, estime pour sa part que le mouvement a prouvé ces derniers mois sa capacité à mobiliser des forces, comme l'a illustré sa récente campagne militaire.
13: Les Houthis ont recruté énormément de monde ces deux dernières années, au nom de la lutte pour Gaza. C'est comme ça qu'ils ont lancé ce qu'ils appellent les brigades Al-Aqsa. Ils ont enrôlé des enfants dans les écoles, des hommes dans les villages. Ils mobilisent massivement.
12: Sur les réseaux sociaux, la propagande pro comme anti-Houthi tourne à plein régime. Il faudra peut-être quelques heures pour voir émerger des images véritables et mesurer l'ampleur de la mobilisation populaire ce vendredi à Sanaa.
7: Et cette intensification du conflit au Yémen ces deux dernières semaines a fait au moins 112 000 déplacés, tandis que près de 3 000 personnes ont fui par la mer vers Djibouti. C'est ce qu'a déclaré tout à l'heure l'Agence des Nations Unies pour les réfugiés. Selon le HCR, le gouvernement djiboutien se prépare à accueillir jusqu'à 10 000 personnes.
1: Un face-à-face entre soldats israéliens et libanais dans le sud du Liban.
7: Des forces israéliennes ont avancé jusqu'à un barrage récemment installé par l'armée libanaise près du village de Der Mimas. Selon l'agence officielle libanaise, 6 bombes sonores ont été tirées. Deux chars israéliens se sont ensuite retrouvés face aux positions libanaises. L'armée libanaise a reculé d'une centaine de mètres sans quitter la zone. Un incident qui intervient alors que l'accord de retrait israélien piétine.
1: La polémique se poursuit en Israël autour du documentaire NASA.
7: Le film consacré aux morts de civils à Gaza a reçu le prix spécial du jury à la Mostra de Venise, c'était samedi dernier. À partir de témoignages anonymes, ce dernier affirme que les morts de civils à Gaza auraient été intégrés à certains processus de ciblage militaire, avec notamment le recours à des systèmes informatiques. Il provoque depuis de vives réactions, notamment en Israël. Hier, le Premier ministre Benjamin Netanyahou a annoncé deux projets de loi visant les personnes qui, selon lui, diffament les soldats israéliens. Sophie Torlotin a pu joindre le cinéaste israélien Shlomi Elkabetz, qui avec des centaines d'autres artistes a signé une pétition de soutien au réalisateur du documentaire NASA.
14: Actuellement, l'état d'esprit général en Israël, c'est que personne ne veut poser de questions. Le pire, c'est que même les journalistes ne veulent pas poser de questions. Alors quand quelqu'un arrive et pose les questions les plus essentielles, et qu'il est immédiatement réduit au silence ou menacé par la société, les hommes politiques et même les journalistes, c'est insupportable, c'est horrible. Et je n'ai même pas encore vu le film. Alors je ne parle pas de liberté d'expression, mais je me bats pour protéger le droit de poser des questions et de comprendre les méthodes utilisées. Car cela dit qui nous sommes, comment Israël choisit ses cibles. Et je pense que ce qui effraie le public israélien au sujet de ce film, c'est de découvrir qu'il y a une méthode. Car s'il y a une méthode, il y a une intention.
15: There is an intention. Is it possible that like more than 70,000 people killed in Gaza?
14: Est-il possible que les 70 000 civils tués à Gaza, enfants, bébés, femmes, personnes âgées, sans d'ailleurs que les autorités israéliennes contestent ce chiffre, est-il vraiment possible que toutes ces personnes aient été tuées involontairement? Vous me demandez pourquoi je prends position en faveur de ce film? Je défends la dernière possibilité d'interroger en Israël. C'est ce que j'essaye de faire.
7: Le cinéaste israélien Shlomi Elkabetz, interrogé par Sophie Torlotin.
1: L'épidémie d'Ebola ne recule pas en République démocratique du Congo, elle se déplace.
7: C'est l'alerte lancée par Médecins sans frontières, plus de 7200 cas confirmés, 3500 morts recensés depuis mai. Selon l'ONG, l'Ituri, épicentre de l'épidémie, semble ralentir, mais de nouveaux foyers apparaissent ailleurs. Le sud Ubangi est désormais la 7e province touchée, tandis que le nord Kivu concentre près de la moitié des nouveaux cas. MSF appelle l'OMS et les agences de l'ONU à renforcer d'urgence la riposte. Une grogne générale commence à se diffuser en Amérique centrale sur fond de flambée des prix du diesel et du fioul. Le mouvement a commencé début septembre au Guatemala. Des routes ont été bloquées pendant plusieurs jours et des affrontements ont opposé manifestants et policiers. Au Honduras voisin, la contestation monte également. Ce vendredi, des manifestations sont prévues dans plusieurs villes du pays pour dénoncer la hausse du coût de l'énergie et de la vie, avec en particulier le prix des carburants dans le viseur, dans un pays où 15% de la population vit encore avec moins de 3 dollars par jour, selon la Banque mondiale. La hausse des prix pèse sur les ménages. Reportage de Marie Griffon à Tegucigalpa.
16: À la station essence, Luis, 49 ans, agent de sécurité, a choisi de se priver d'un repas pour pouvoir faire le plein de son scooter.
17: Là, je dois choisir entre mettre de l'essence ou manger. Si je n'arrive pas au travail avec de l'essence, je n'ai pas de travail. Alors je dois me serrer la ceinture et ne pas manger.
16: À côté, Carmen regarde les chiffres monter sur l'écran du pompiste.
18: Ça augmente, mais ça ne baisse jamais.
16: Ce vendredi, elle sera de la manifestation.
18: Bien sûr qu'on va se mobiliser parce que le gouvernement veut faire taire le peuple. Mais finalement, la population s'organise elle-même face à cette situation.
16: Pour les chauffeurs de taxi comme Yerin Mejia, la hausse des prix est un coup dur.
19: Pour nous, c'est difficile. Et puis les gens ne voient que les prix du carburant, mais il y a d'autres choses qui ont encore plus augmenté. L'huile, les additifs, tout ça coûte toujours plus cher.
16: Même constat pour Cristiano Rosales, il dirige une petite entreprise de collectivos, ces minibus blancs très utilisés dans tout le pays.
20: Non, on est mal. Ici, un bus nous coûte entre 180 et 200 euros par jour. Au final, en ce moment, tout ce qu'on gagne passe dans les dépenses. On travaille quasiment à perte.
16: Le gouvernement assure qu'il va prendre en charge l'équivalent de 3 centimes d'euros par litre de carburant, mais les manifestants ce vendredi dénonceront également la hausse de l'électricité qui a pris 30% ces 6 derniers mois. Marie Griffon, Tegucigalpa RFI.
1: Et du carburant illégal, justement, saisi 59 millions de litres au Mexique.
7: C'est un coup de filet spectaculaire dans ce pays contre la contrebande d'essence qui s'est déroulé dans le centre, dans l'état de Guanajuato. C'est l'un des principaux foyers de ce trafic très lucratif lié au réseau criminel. Cette opération fait suite à plusieurs enquêtes et arrestations. Le trafic de carburant avait déjà éclaboussé des responsables politiques et des officiers de la marine mexicaine.
1: Emmanuel Macron a réuni ce matin les chefs de parti et les candidats à la présidentielle pour évoquer la situation internationale et ses conséquences sur le quotidien des Français.
7: C'était une réunion confidentielle et à l'issue, Fabien Roussel, candidat communiste à l'élection présidentielle de 2027, indique que le scénario d'un règlement rapide des conflits en Ukraine et au Moyen-Orient n'existe plus et que ces conflits risquent de s'enliser et donc la crise risque de durer. Édouard Philippe, candidat Horizon, lui, à la présidentielle, souligne que le niveau de menace et de risque auquel la France est soumise est également très élevé. Emmanuel Macron est en train de s'exprimer en ce moment même et annonce peut-être la création d'un G7 sur l'énergie.
1: Et puis en Bolivie, un petit chat tacheté entre dans l'histoire scientifique.
7: Ah, c'est un événement rarissime qui a fait le tour du monde. En quelques heures seulement, des chercheurs ont découvert une nouvelle espèce de chat sauvage, une première depuis 100 ans, Stéphanie Schuller.
0: Son pelage brun clair est parsemé de taches foncées, ses oreilles sont arrondies et avec ses 45 cm de long et son poids plume de 1,4 kg, il est plus petit qu'un chat domestique. Les habitants l'ont baptisé Tilcayo, ce qui a inspiré son nom scientifique, Leopardus Tilcayo. Cette nouvelle espèce de félin a été découverte dans les forêts montagneuses des Yungas, souvent plongée dans un épais brouillard. Les chercheurs n'ont pour l'instant étudié que deux individus vivants, un mâle, élevé par une famille locale qui l'avait confondu avec un chat ordinaire, puis une femelle secourue après avoir été agressée dans un village. L'Amérique latine compte plusieurs espèces de chats-tigres et il a fallu des tests génétiques pour comprendre que le Tilcayo était une espèce inconnue. On ne sait pas encore grand-chose sur le mode de vie de ces petits félins. Dans leur étude, publiée dans la revue Current Biology, les scientifiques rapportent que les Tilcayo se nourrissent notamment de rongeurs et qu'ils sont surtout actifs la nuit. Et on ignore combien de Tilcayo vivent encore à l'état sauvages. Leur habitat, les forêts humides des Yungas, sont en tout cas menacées par l'agriculture.
7: 14h15 à Paris, la suite d'RFI Midi. Avec vous, Anne Cantner.
1: Et Olivier Sherman pour le journal. À tout à l'heure. Nous, on va parler maintenant de l'actualité sportive. Bonjour Eric Mamouet. Avec du foot au programme, alors il y aura bien sûr tout à l'heure la première liste des Zinedine Zidane en tant que nouveau sélectionneur de l'équipe de France. On l'a évoqué déjà tout à l'heure. Et puis à suivre ce soir, le coup d'envoi de la 5e journée de Ligue 1 et une belle affiche entre Monaco et Lens.
14: Deux dauphins face à face au Stade Louis II, l'actuel Monaco, deuxième de la Ligue 1 et le précédent Lens, brillant second du championnat 2026 derrière le Paris Saint-Germain. Mais cette saison, les Sangyors n'affichent plus le même visage, seulement 4 points pris en 4 journées. Conséquence, un changement d'entraîneur opéré cette semaine. L'allemand Dino Topmöller, pourtant fraîchement arrivé, a été remplacé par un habitué de la maison, Yannick Cahuzac, ancien capitaine des Saint-Yors, ancien adjoint d'un ex-entraîneur du club artésien, Franck Haise. Bref, l'ADN du RC Lens, Yannick Cahuzac connaît bien, et même si c'est la toute première fois qu'il va prendre en main une équipe, il va tenter de redonner au club artésien un petit peu de son identité perdue, Yannick Cahuzac.
21: Les principes en soi font partie de mes principes. J'ai été bercé par Franck, qui m'a beaucoup apporté tactiquement. Et c'est vrai que j'ai une certaine philosophie. J'aime avoir la possession, j'aime être intense et ça fait partie de l'ADN de ce club. Est-ce que je me estime aujourd'hui être un entraîneur numéro un? J'ai envie de vous dire, j'ai pas le package encore. Je pense que le terrain me parle beaucoup, la tactique ça me parle. J'ai eu la chance de côtoyer des top mecs, des top tacticiens. Je suis un entraîneur en formation, j'ai envie de vous dire. J'ai la chance de pouvoir apprendre ce métier avec de super formateurs. Donc je m'estime pas encore un entraîneur numéro un. Je pense que je suis en train de le devenir, mais voilà.
14: Monaco lance coup d'envoi à 18h45 temps universel, une cinquième journée qui s'achèvera dimanche avec le classico entre l'Olympique de Marseille et le Paris Saint-Germain.
1: Un classico que l'OM a bien mal préparé en s'inclinant sévèrement hier en Ligue Europa.
14: Avec une belle claque, 4-1 reçue sur la pelouse du Beşiktaş Istanbul lors de la première journée de la phase de Ligue, c'est la quatrième défaite d'affilée, toutes compétitions confondues pour l'OM qui s'enfonce peu à peu dans la crise. Et son nouvel entraîneur arrivé cet été, le concept, tout le monde va devoir se remettre en question. Lui y compris, Bruno Genesio.
22: Quand les choses se reproduisent, c'est que c'est pas le hasard. Ce qui me gêne le plus, c'est qu'à la différence des autres matchs où on a aussi perdu, mais j'ai trouvé qu'on avait un petit peu lâché sur les 20-25 dernières minutes. On a oublié tous les fondamentaux du foot à partir du moment où on a été mené 3-1. Mentalement, on a un gros travail à faire, je pense. Lorsque vous êtes entraîneur, il y a des périodes difficiles. J'en ai déjà connu. Celle-ci, elle est particulièrement rude. Et forcément, il y a une grosse remise en question de ma part aussi. Parce que je ne peux pas non plus occulter que depuis le premier match de Strasbourg, on n'a pas réussi à corriger les erreurs de cette équipe. Et forcément, il y a une grosse responsabilité de ma part, puisque c'est moi l'entraîneur.
3: L'ancien entraîneur de Lyon, Rennes et Lille, aujourd'hui marseillais, Bruno Genesio.
1: Et puis on va dire un mot de tennis. L'équipe de France de Coupe Davis en va défier le Canada ce week-end.
3: Il s'agit du deuxième tour de l'épreuve, avec pour enjeu une qualification pour la phase finale prévue fin novembre en Italie, qui réunira 8 nations. Les Bleus sans leur numéro 1, Arthur Fils, mais les Canadiens sont eux privés de leur numéro 2, Gabriel Diallo, Arthur Rinderneche d'un côté, Félix Auger-Aliassime de l'autre. Ça se joue à Québec aujourd'hui et demain.
1: Éric Mamrut pour l'actualité sportive. On entendait tout à l'heure dans le journal la colère au Honduras contre le prix du carburant, toujours plus haut partout dans le monde. D'ailleurs, les protestations, elles aussi, commencent à se faire entendre dans différents pays, sur tous les continents. Bonjour Philippe Chalmin.
4: Bonjour.
1: Professeur émérite d'histoire économique à l'Université Paris-Dauphine, vous êtes président fondateur de Cyclope, qui est le principal institut de recherche européen sur les marchés des matières premières. Alors, les cours baissent un petit peu là aujourd'hui, mais on est toujours au-dessus, $200 le baril pour le Brent et pour son équivalent américain. Est-ce que les conséquences sont les mêmes partout ?
4: Alors, vous avez cité le prix du brut. Le problème est moins aujourd'hui celui du prix du brut, qui au fond, à $100 le baril, étant donné toutes les tensions que l'on a, tant au niveau d'Hormuz que de Bab-el-Mandeb, ce prix apparaît presque raisonnable. Par contre, les véritables tensions, on les trouve en aval sur le marché du raffinage. Et c'est là que nous trouvons des goulots d'étranglement, avec la perte d'une partie des raffineries du Moyen-Orient, avec la perte aussi des exportations de produits raffinés de la Russie, avec la diminution aussi du raffinage en Chine. Le résultat, c'est que c'est le raffinage qui aujourd'hui représente presque la moitié du prix des carburants, que ce soit d'ailleurs en France, que ce soit aux États-Unis, que ce soit dans énormément de pays du monde. Et donc, les tensions que l'on a sur le prix du carburant sont plus liées à la conjonction des conflits à la fois dans l'ensemble du Moyen-Orient, c'est-à-dire autour du Golfe, mais aussi de la mer Rouge, et puis autour de la Russie et de l'Ukraine.
1: Avec donc comme conséquence de faire quand même augmenter le prix des carburants, est-ce que les prix montent à la pompe immédiatement lorsqu'il y a des difficultés comme celles que vous évoquez par exemple ? Est-ce que ça se ressent immédiatement, que ce soit en Amérique du Sud, en Asie ou en France par exemple ?
4: Alors, je ne porterai pas de jugement sur ce qui se passe en Amérique du Sud ou en Asie, même si on voit l'évolution des prix des carburants sur le principal hub de raffinage en Asie qui est Singapour. Mais en France, les réactions se font en quelques jours. Et donc, si on regarde les prix du carburant hors taxe, je dirais qu'ils sont pratiquement partout aussi tendus du fait, je le répète, de cette conjonction entre des tensions sur le prix du brut, mais qui sont peut-être presque moins graves que ce qu'on aurait pu imaginer, et des véritables tensions sur le marché du raffinage. Ce qui me fait craindre que si la situation géopolitique s'aggrave, notamment au Moyen-Orient, et on peut imaginer une montée encore plus forte des prix du brut, et qui pourrait nous amener à des niveaux de prix encore plus élevés pour les carburants.
1: Et quand on parle là de hausse des prix, est-ce que c'est un phénomène qui est normal, logique, entre guillemets, ou est-ce qu'il y a aussi un effet de spéculation ?
4: Mais de toute façon, tout est spéculation, tout est anticipation. Assez logiquement, la fonction des marchés, c'est d'anticiper. Lorsque vous avez autant de phénomènes géopolitiques qui s'ajoutent, c'est-à-dire le poids de deux, voire de trois conflits majeurs, il est assez logique que ceci se traduise au niveau des prix. Donc, incriminer les spéculateurs, c'est toujours un peu facile. On cherche toujours à trouver quelques responsables que ce soit.
1: En l'occurrence, c'est ce que l'on entend lors de mobilisations, de manifestations qu'on observe là sur différents continents. Il y a eu des blocages de routes en Irlande ou au Kenya, par exemple, les ports dans le sud de la France, des protestations paysannes en Bolivie. Est-ce que, selon vous, ce mécontentement global et le fait que la situation soit similaire dans beaucoup de pays, ça peut avoir une sorte d'effet d'entraînement et mener à une mobilisation plus vaste?
4: Mais, je n'ai rien contre quelques mobilisations que ce soit. Encore faut-il savoir sur quoi se mobiliser. Ce n'est pas en se mobilisant que l'on débouchera Hormuz, que l'on remettra en fonction des raffineries qui aujourd'hui sont fermées parce que touchées par des frappes de drones, que ceci soit des outils sur l'Arabie Saoudite ou des Ukrainiens sur la Russie. Malheureusement, les marchés traduisent la réalité de tensions géopolitiques qui nous dépassent très largement.
1: Je vous remercie Philippe Chalmin d'avoir été en ligne avec nous, professeur émérite d'histoire économique à l'Université Paris-Dauphine. Je rappelle que vous êtes aussi le président fondateur de Cyclope, qui est le principal institut de recherche européen sur les marchés des matières premières. Merci. On vous emmène maintenant au Népal, 3 semaines après les inondations catastrophiques qui ont fait plus de 7500 morts et disparus. Il faut tout reconstruire aujourd'hui, les routes, les ponts, les maisons, les écoles. Et il faut s'occuper des survivants, dont les très nombreux enfants orphelins. Reportage à Bidour, dans un centre d'accueil temporaire, de notre envoyée spéciale Juliette Chénion.
2: Assise sur un banc devant le gymnase de l'association de taekwondo de Bidour, Suchita, 36 ans, berce son neveu.
5: Il a 15 mois, il était allaité. Il cherche encore le lait de sa mère.
2: La mère du garçon est morte dans les inondations. C'est la grand-mère qui a sauvé l'enfant.
5: Elle est encore très traumatisée d'avoir perdu ses deux belles-filles et deux petits-enfants.
2: La famille vit désormais dans ce gymnase sur des tapis de sol avec 200 autres rescapés. Pas facile, explique Suchita, de réconforter le petit garçon.
5: La première nuit, il n'a pas dormi. On avait peur de déranger les autres autour. Mon fils de 7 ans aussi pleure souvent. Il me dit que ses cousins qui sont morts lui manquent beaucoup. Ils étaient très proches.
2: Dehors, une quinzaine d'enfants jouent sur un rectangle de gazon. Il y a un tourniquet et un toboggan. À côté, des tentes blanches dressées par l'ONG Save the Children et d'autres associations locales. Ces espaces sont réservés aux plus jeunes pour leur redonner une routine, des repères dans un lieu sûr. On y trouve des coloriages, des imagiers, des jeux de société.
5: De ce que j'ai pu voir ici, c'est un peu mieux que dans d'autres centres.
2: Achitating intervient au nom de l'Association de psychologie interculturelle TPO Népal.
6: Quel est votre rôle ici?
5: Pour l'instant, on se concentre sur les premiers secours psychologiques.
2: Le but, écouter, observer, empêcher les traumatismes de s'ancrer à long terme.
5: Certains enfants restent très silencieux. Ils semblent pas avoir compris ce qu'il s'était passé. Un autre enfant croit à chaque fois qu'il voit passer un hélicoptère que ses parents sont dedans et vont revenir, alors qu'il les a vus mourir sous ses yeux.
2: Plusieurs associations, des ONG, le ministère de la Santé aussi ont déployé des psychiatres, des psychologues, des conseillers. Reste à bien répartir cette aide, surtout dans les zones sinistrées isolées. Et après l'urgence, explique Achitating, il faudra prendre en charge d'éventuels troubles durables comme la dépression, l'anxiété ou le stress post-traumatique.
5: Dans 1, 2, 3 mois, il faudra pouvoir proposer un suivi régulier.
2: D'après l'UNICEF, plus de 17 000 enfants ont un besoin urgent d'aide et de soutien psychologique après les inondations dévastatrices survenues au Népal le 26 août, l'une des pires catastrophes des dernières décennies dans le pays. Juliette Chénion, de retour de Bidour, RFI.
1: Et toujours d'après l'UNICEF, 541 mineurs sont seuls aujourd'hui, n'ont pas pu retrouver leurs proches. Plusieurs ONG comme Save the Children alertent, mettent en garde par ailleurs, expliquant qu'après un désastre de ce type et l'appauvrissement soudain de nombreuses familles, il y a un risque plus grand de voir augmenter le travail infantile, les mariages précoces ou encore la traite d'enfants. Vous restez avec nous sur RFI, on se retrouve dans un tout petit peu plus d'une minute pour l'actualité africaine avec Nicolas Sur. À tout de suite.

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5: Merci d'écouter RFI, midi et demi en temps universel, il est 2h de plus ici à Paris. Et c'est l'heure d'Afrique Midi, bonjour Nicolas Sûr.
6: Bonjour Anne Cantner, bonjour à toutes et à tous. 15 morts dans l'attaque d'un village dans l'extrême nord du Cameroun, l'ISWAP, l'État islamique en Afrique de l'Ouest, est pointé du doigt. Le quatrième forum Chine-Afrique sur la paix et la sécurité vient de s'achever à Pékin. Les représentants de 41 pays du continent avaient fait le déplacement. Non, le pic de l'épidémie d'Ebola n'a pas été dépassé. L'Africa CDC, l'agence de santé de l'Union africaine, appelle à la prudence alors que le virus a déjà contaminé plus de 7000 personnes dans l'est de la RDC. Patrice Motsepe, rassurant quant à l'avancement des préparatifs de la CAN 2027. Le président de la Confédération africaine de football était ce matin au Kenya, l'un des trois pays organisateurs. Et puis le 70e anniversaire du premier congrès des écrivains et artistes noirs, un événement qui fit date en septembre 1956 à l'université parisienne de la Sorbonne.
5: On en reparlera tout à l'heure. En ascendant, on va parler du Cameroun. 15 morts dans une attaque djihadiste dans un village de l'extrême nord.
6: Il s'est déroulé cette attaque dans la nuit de mercredi à jeudi dans le département du Logone-et-Chari. C'est l'une des plus meurtrières enregistrées dans la région ces dernières années. Polycarpe Somba, que s'est-il passé?
7: Oui, Nicolas, l'attaque s'est produite dans le village Madegua, situé à la frontière entre les arrondissements de Makari et Ile Alifa. Selon des sources locales, les assaillants ont fait irruption peu avant 2h du matin dans le village en grand nombre et lourdement armés. Ils ont ciblé hasardeusement plusieurs hommes, les ont ligotés avant de les exécuter. L'attaque a duré plus d'une heure et les assaillants n'ont rencontré aucune résistance, rapporte un de Madegua, qui s'en étonne d'autant plus indique-t-il qu'une base armée de l'armée se trouve à 8 km environ du lieu où se sont produits les faits. L'attaque n'a pas été formellement revendiquée, mais un analyste cité par Reuters estime qu'elle pourrait avoir été conduite par le groupe État islamique en Afrique de l'Ouest, en abrégé ISWAP, actif notamment dans cette région du bassin du lac Tchad. Si l'extrême nord Cameroun frontalier du Nigeria et proche du Nigeria fait l'objet d'incursions régulières de groupes djihadistes, cette attaque de Madegua est présentée par des sources policières comme celle ayant entraîné le plus lourd bilan humain au sein des populations civiles depuis 2018. Les mêmes sources évoquent l'éventualité d'une action punitive contre ce village après la saisie et la remise aux autorités locales par un comité de vigilance de la région d'un important stock de munitions qui y avait été dissimulé.
6: Au Nigeria, le ministre de l'Intérieur demande l'ouverture d'une enquête après le décès de 37 personnes alors qu'elles étaient en détention dans l'état du Niger, dans le centre-ouest du pays. Elles avaient été arrêtées, ces personnes, lors d'une rafle opérée en milieu de semaine dans des mines illégales de la région de Wushishi-Lukoyo. Lisa Fabian, l'annonce de la mort de ces creuseurs a provoqué hier soir des manifestations.
8: Des habitants de la ville de Mina et des mineurs informels sont effectivement sortis dans les rues de la capitale régionale où quelques voitures ont été saccagées hier soir. Ils réclamaient justice pour les personnes retrouvées mortes jeudi matin dans la morgue de la ville. Le gouverneur de l'État de Niger a annoncé le décès tragique de ces hommes, certains à peine adolescents, dans un centre de détention de la défense civile du Nigeria. La NSCDC est un corps paramilitaire fédéral chargé à la fois de la protection civile, d'assurer la sécurité des infrastructures et d'appuyer les forces de sécurité en situation de crise. Ces hommes ont conduit des raids mardi et mercredi dans les mines de la région de Mina où des dizaines de personnes ont été appréhendées. Les responsables de la défense civile ont ensuite évoqué une possible épidémie ayant causé la mort de nombreux prisonniers. Mais selon un rapport du renseignement cité par l'AFP, les 37 décès enregistrés serait en réalité dû à la surpopulation et à une ventilation insuffisante au sein du centre de détention. Le gouverneur de l'État de Niger a appuyé l'idée de l'ouverture d'une enquête rapide et transparente et ordonné la suspension du commandant de la NSCDC dans l'État de Niger. Il sera interrogé dans le cadre de cette investigation.
6: En République démocratique du Congo, l'opposition réunie sous la bannière C64 dénonce à nouveau la répression de sa manifestation contre le changement de constitution mardi à Kinshasa et dans d'autres villes du pays. Dans la capitale, C64 affirme qu'un de ses militants est mort des suites de ses blessures. Pauline Azidi, ses cadres se sont réunis hier pour signer une déclaration commune.
9: Et dans cette déclaration, l'opposition condamne, je cite, l'assassinat d'un de ses militants. Un cadre du parti ADD Congo retrouvé inanimé est mort quelques heures plus tard à l'hôpital. Elle condamne aussi les interdictions des manifestations publiques, les répressions des rassemblements, les enlèvements, les arrestations, séquestrations et détentions arbitraires dans plusieurs villes du pays et affirme avoir documenté ces événements. Les leaders sont aussi revenus sur les circonstances de ces violences à Kinshasa. Ils ont rappelé que cette marche était autorisée et encadrée par les forces de l'ordre qu'ils accusent d'avoir aux côtés des forces du progrès, milices considérées comme proches du pouvoir, exécuté un guet-apens. Ils renvoient la responsabilité de ces incidents directement à la présidence et déplorent, je cite encore, la complaisance dont bénéficient les autorités congolaises auprès des gouvernements des pays partenaires que sont les États-Unis et les pays de l'Union européenne.
6: La Commission nationale des droits de l'homme évoque elle aussi, ces violences.
9: Oui, elle dit dans un communiqué qu'une mission d'observation avait été déployée sur place. Si elle salue les efforts en amont de l'hôtel de ville et des opposants pour encadrer cette marche, elle relève que le rassemblement a été perturbé par des personnes munies notamment de bâtons et de machettes. Mais la CNDH ne pointe pas encore les responsabilités. La commission dit poursuivre son travail pour rendre un rapport. Enfin, elle demande aux autorités d'ouvrir une enquête indépendante.
6: Pauline Azidi en direct. Direct de Kinshasa.
5: La République démocratique du Congo ou Africa CDC, l'agence de santé de l'Union africaine, tempère l'optimisme affiché par le gouvernement.
6: Oui, Africa CDC annonce que le pic de l'épidémie d'Ebola n'a toujours pas été atteint. 4 mois après le début officiel de l'épidémie, on enregistre plus de 7400 cas confirmés, dont la moitié mortels. L'agence appelle à rester prudent, Alexandra Branjon.
10: Personne ne peut dire aujourd'hui que l'épidémie est sous contrôle, affirme le directeur général d'Africa CDC. Même s'il y a des améliorations par endroit, reconnaît Jean Kaseya, sur l'ensemble du pays, l'épidémie d'Ebola continue de se propager.
11: Nos données ne nous permettent pas de dire que le pic de l'épidémie est derrière nous. Les chiffres montrent également que la transmission n'est pas maîtrisée. Oui, il y a des progrès, comme en Ituri, où l'on voit une légère baisse du nombre de cas, mais au Nord Kivu, il y a une hausse. Donc, sur l'ensemble du pays, il n'y a pas de baisse et personne ne peut dire aujourd'hui que l'épidémie est sous contrôle.
10: D'autant plus qu'une épidémie peut avoir plusieurs pics, précise le docteur Wessam Mankula, responsable des situations d'urgence à Africa CDC.
12: Il peut y avoir une augmentation des cas que vous allez contrôler, puis la situation se stabilise. Il y a même une légère baisse. Mais si vous ne maintenez pas ce contrôle sur la durée, la hausse peut repartir. C'est ce qu'il s'est passé fin juillet. Il y a eu un plateau suivi d'une nouvelle hausse. Donc il ne faut pas être trop optimiste.
10: Dans cette zone de santé, il n'y a eu aucun nouveau cas en 42 jours, notamment en Ituri, dans les zones d'Adja, Kambala et Maagi. En revanche, dans 49 autres zones, la propagation du virus se poursuit, notamment au Nord Kivu, où la maladie progresse de manière exponentielle.
5: Au Niger, toujours aucune nouvelle de notre confrère Moussa Kaka.
6: Le journaliste vétéran de la presse locale a quitté les locaux de la radio-télévision Saraounia à Niamey le lundi 31 août au soir. Depuis, aucune trace de lui. Les autorités nigériennes restent silencieuses. Reporters sans frontières parlent de disparition forcée et des voix s'élèvent un peu partout pour demander que la lumière soit faite sur son sort. En RDC notamment, Jean-Marie Kassamba est le directeur général de Télé 50 à Kinshasa et président de la section kinoise de l'Union nationale de la presse du Congo.
13: Je condamne d'abord au nom de toute la presse de Kinshasa cette disparition qui doit être expliquée notamment par les autorités du Niger. Et il n'est pas acceptable qu'un journaliste disparaisse de cette manière et qu'on ne trouve pas des explications auprès des autorités qui sont censées d'abord nous protéger et protéger notre métier. Et donc, nous exhortons à ce que les autorités fassent tout ce qui est dans leur pouvoir pour que Moussa Kaka, notre confrère, retrouve à la fois les libertés, qu'on nous donne des informations, ne serait-ce que sur son lieu de détention, s'il est arrêté ou s'il lui est arrivé quelque chose. C'est condamnable et c'est regrettable et c'est très inquiétant pour les journalistes du continent, notamment ici à Kinshasa, où il y a quelquefois aussi des soubresauts, des crises qui peuvent conduire à ce que les journalistes traversent des moments beaucoup plus difficiles.
6: Des propos recueillis par Magali Lagrange. On connaît l'influence économique de la Chine en Afrique. On connaît moins la place qu'elle prend dans la formation des armées, la lutte antiterroriste ou la sécurité maritime. Un quatrième forum Chine-Afrique sur la paix et la sécurité vient de s'achever à Pékin. Les représentants de 41 pays du continent avaient fait le déplacement. À Pékin, Cléa Broadhurst.
14: Formation des armées, lutte antiterroriste, exercice conjoint, partage de renseignements, sécurité maritime. La coopération couvre désormais un éventail très large. Le plan adopté lors du sommet Chine-Afrique de 2024 prévoit 1 milliard de yuan d'aide militaire, la formation de 6 000 soldats africains et la venue en Chine de 500 jeunes officiers. 1 000 policiers doivent également être formés. À Pékin, le ministre de la Défense, Dong Jun, a surtout confirmé cette feuille de route. Pas de nouvelle enveloppe donc, mais la volonté d'approfondir les échanges et les patrouilles communes, notamment autour des grandes routes maritimes. Une coopération qui protège aussi les intérêts chinois sur le continent. Pékin dispose déjà d'une base à Djibouti, modernisée ces dernières années. L'Union africaine réclame, elle, des résultats concrets. Formation militaire, gestion des frontières, logistique et soutien à sa base continentale de Douala au Cameroun. Mais elle insiste aussi sur un principe, la sécurité africaine doit rester dirigée par les Africains. Cléa Broadhurst, Pékin, RFI.
6: Il est 14h41 à Paris.
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6: En plus bref, dans la seconde partie d'Afrique Midi au Sénégal, le Premier ministre rencontre le patronat. La reprise d'une liaison aérienne régulière entre la France et la Libye. Et le patron de la CAF, Patrice Motsepe, en visite ce matin à Nairobi, au Kenya.
5: Au Sénégal, le Premier ministre Amadou Alaminou Lo à la rencontre donc du secteur privé.
6: Alors que l'État croule sous une dette de près de 1500 milliards de francs CFA, 2,5 milliards de dollars, cette réunion avait pour objectif de rassurer les organisations patronales sur la volonté du gouvernement de régler les factures. Léa Lisa Vesterhoff.
15: La morosité du climat des affaires, le manque de concertation et d'échanges entre l'État et le secteur privé, voilà quelques-unes des préoccupations soulevées par la quinzaine d'organisations patronales autour de la table hier. Renouer le dialogue alors que la dernière rencontre avec le chef du gouvernement, Ousmane Sonko, à l'époque date d'il y a un an, c'est un premier pas pour le président du mouvement des entreprises du Sénégal, Mbanik Diop.
16: C'est le premier contact direct entre le Premier ministre et le secteur privé dans son ensemble. Et la première, de mettre un cadre pour se revoir au moins une fois tous les 3 mois. Parce que pour nous, patronat, l'État ne dispose pas d'un monitoring fiable sur la situation des entreprises sénégalaises.
15: Autre souci majeur, la dette que l'État doit aux entreprises privées. Le Premier ministre Ahmadou Alaminou Lo l'a estimé à près de 2 000 milliards de francs CFA. Hier, il a assuré que 300 milliards de francs CFA du budget serviront à commencer à apurer cette dette. Bai Diagne est le président du Conseil national du patronat.
17: Nous prenons ça comme une bonne nouvelle. Nous avons l'engagement du gouvernement par le Premier ministre que d'ici la fin de l'année, ils commenceront à apurer d'une façon substantielle essentiel, cet endettement.
15: Pour cela, il faut encore décrocher le feu vert définitif du FMI pour son prêt de 2,2 milliards de dollars. Dakar espère l'avoir d'ici décembre et d'ici là, temporiser et rassurer les opérateurs économiques. Léa Lisa Westerhoff, Dakar, RFI.
5: Ça n'était pas arrivé depuis 13 ans. Un vol direct a relié hier la France et la Libye.
6: Oui, la compagnie libyenne enregistrée à Malte, MedSky Airways, a réalisé une première rotation entre Paris et Benghazi. Deux allers-retours par semaine sont prévus, un pour Benghazi et l'autre pour Tripoli. Un premier vol de 160 passagers a atterri hier à Paris. Alexis Bédu était sur le tarmac.
18: Tripoli et Benghazi sont désormais reliés directement à Paris dans les deux sens. La guerre avait interrompu les liaisons en 2014. Sur le tarmac du terminal 3 de l'aéroport Charles de Gaulle, Mohamed porte son jeune fils dans les bras.
19: C'était important qu'il y ait cette ligne directe pour qu'on puisse visiter Paris et aussi pour les affaires.
18: La compagnie MedSky, créée à Misratah mais reprise par un proche du clan Haftar qui gouverne l'est de la Libye, multiplie les destinations en Europe, Allemagne, Italie, Grèce. Il fallait vite venir opérer en France, assure Aboubakar El Fortia, président de MedSky Airways.
20: Je suis sûr qu'il y a une demande et j'espère qu'il y aura aussi une demande pour le fret. Nous avons commencé à mettre cela en œuvre en espérant qu'il n'y ait pas de problème de visa pour les Libyens, pour qu'ils puissent voyager. Et nous encourageons les hommes d'affaires français à se rendre en Libye.
18: Et la France doit participer à la reconstruction libyenne, assure Abdelhadi Alouej, le ministre des Affaires étrangères du gouvernement de l'Est libyen.
21: L'objectif, c'est qu'il y ait un grand nombre d'hommes d'affaires présents à Tripoli et aussi à Benghazi. On parle d'une seule Libye.
18: La France prévoit d'ailleurs d'ici la fin de l'année la réouverture d'un consulat à Benghazi. Il était fermé depuis 12 ans.
6: Les sports du football, il n'y aura pas de plan B pour la CAN 2027. Patrice Motsepe, le président de la Confédération africaine de football, rassurant ce matin à Nairobi où il était venu évaluer l'état d'avancement des préparatifs de la CAN, de la prochaine CAN. Cette Coupe d'Afrique des Nations doit se tenir dans trois pays, au Kenya, mais aussi en Ouganda et en Tanzanie. Mais les inquiétudes se sont multipliées face à d'importants retards dans les travaux de construction et de rénovation des stades et des infrastructures d'accueil chez les trois pays hôtes.
22: Il y a eu énormément de progrès, c'est visible. Il y a également eu des discussions sur certains domaines spécifiques où des améliorations doivent être encore apportées. Dans certains cas, il faut aussi modifier les plans. Il y a toute une liste de points. Pour certains, c'est prêt, c'est réglé. D'autres, nous avons fait 80%. Il nous reste 20%. Mais quand je reviendrai en janvier, ce sera 100%. Nous sommes honnêtes dans notre évaluation. On m'a remis de nombreux rapports. J'ai aussi vu beaucoup de couvertures médiatiques négatives. Certains ont dit Président Motsepe, le Kenya ne sera jamais prêt. Ils sont beaucoup trop en retard. Vous devez commencer à envisager un plan B et un plan C. Je veux que les choses soient claires. Il n'y a pas de plan B et il n'y en aura jamais. Il n'y a pas de plan C et il n'y en aura jamais. Je suis confiant et je le suis encore davantage après le rapport que j'ai reçu hier soir et après la visite que j'ai effectuée. Nous allons bel et bien organiser la Coupe d'Afrique des Nations la plus réussie de l'histoire de cette compétition, ici au Kenya. In the history of this
6: competition here in Kenya. Patrice Motsepe, le patron de la CAF ce matin au Talanta Stadium de Nairobi, au micro RFI d'Alban Tiroir. J'ajoute que le ministre des Sports du Kenya s'est lui aussi voulu rassurant. Il a affirmé que son pays allait accélérer les préparatifs pour la CAN. Il est 15h47 à Nairobi. Anne Kantner, les grands titres de ce vendredi 18 septembre 2026.
5: Les élections en Russie, législatives et locales. Le vote a commencé ce matin et va durer 3 jours. Pas de suspense sur l'issue du scrutin. D'ailleurs, l'Union européenne parle d'un climat de répression systématique. Mais les opérations de vote pourraient permettre de mesurer entre les lignes le mécontentement provoqué par la guerre en Ukraine. Les déclarations d'Emmanuel Macron après sa rencontre avec les principaux responsables et partis politiques français ce matin. Le président assure que la menace russe s'est intensifiée. C'est aussi ce que disent Édouard Philippe au Centre Droit et Marine Tondelier pour les écologistes. Emmanuel Macron dit avoir demandé un plan de protection des infrastructures critiques en France. Et à propos du prix des carburants, Emmanuel Macron assure qu'avant de dépenser le maximum d'argent, il faut se mobiliser pour traiter les causes. Cela passera par la tenue d'un G7 sur l'énergie, dit-il. Le leader d'extrême droite Jordan Bardella estime que la question du pouvoir d'achat a été balayée lors de la réunion de ce matin. Et Raphaël Glucksmann, au centre-gauche, réclame, lui, des aides beaucoup plus massives face à une situation explosive. Les protestations contre la hausse du prix du carburant se poursuivent, et pas seulement en France. On observe des mobilisations dans plusieurs pays du monde entier, et notamment au Honduras ou au Guatemala. On aura l'occasion d'en reparler.
6: Ce fut un événement fondateur il y a 70 ans. Le 19 septembre 1956 s'ouvrait à l'université parisienne de la Sorbonne le premier congrès des écrivains et artistes noirs. Un congrès porté à l'époque par Senghor, Césaire, Cheikh Anta Diop ou encore Alioune Diop, le fondateur de la revue Présence Africaine. Arrivé de Guadeloupe pour ses études, Daniel Maximin a côtoyé tous ses pères fondateurs. Il fut directeur littéraire aux éditions Présences Africaines jusqu'en 1989 et aujourd'hui l'invité de Guillaume Thibault.
1: Bonjour Daniel Maximin.
3: Bonjour.
1: Comment est né ce congrès? Comment en 56, ces têtes pensantes réussissent à venir à la Sorbonne, à organiser un congrès, à faire entendre leur voix?
3: Difficilement, puisqu'ils ont eu leur fille Descartes la veille. Mais ils ont demandé à faire un congrès intellectuel. Et l'année d'avant, en 75, il y avait eu Bandung, la naissance du tiers-monde. Asie, Afrique, Amérique latine, face au monde occidental et face au monde communiste. Et c'est là que Alioune Diop a dit, on va remplir le trou et nous allons faire un congrès des absents de Bandung en attendant que nous soyons libres politiquement. Et c'est comme ça qu'ils ont dit, nous, on va faire un congrès en 56 des Noirs du monde.
1: Ici à Paris, à la Sorbonne, comment ils ont fait pour convaincre?
3: Ici, parce que c'est ici qu'ils étaient. C'est ici qu'ils ont fait leurs études. Et donc, le petit groupe d'amis qui étaient ensemble depuis 47, Alioune Diop, Césaire, Senghor, Damas, c'est des copains depuis avant la guerre. Ils étaient étudiants à la Sorbonne dans les années 30. Et après, ils sont devenus des intellectuels, des gens présents, parfois même politiques, comme Senghor et comme Césaire. Ils étaient des résistants aussi. Alioune Diop était un résistant à Paris pendant l'occupation allemande. Paris, c'était une capitale du tiers-monde. C'est ici que des Antillais, des Congolais, des Nigérians, des Guyanais se sont rencontrés. Donc, c'était le monde noir que ce petit groupe de copains avait réussi à rassembler pour que la culture soit le moteur de l'émancipation et de la solidarité entre eux qui devrait aboutir ensuite aux libérations, par exemple aux indépendances politiques dans les années 60.
1: Souvent, on ne parle que de politique, d'engagement. Vous l'avez dit, le cœur de ce congrès, c'est la culture.
3: Oui, oui. C'était leur pratique. C'était des poètes. C'est des gens qui, quand ils étaient étudiants, ont écrit des poèmes, ont fait des revues. L'étudiant noir, Césaire, Senghor. L'étudiant noir, c'est-à-dire Antilles et Afrique. Ça n'existait pas avant. Ils ne se connaissaient pas, ces gens-là. Les Antillais n'avaient jamais vu d'Africains, vous voyez. Les peuples ne se connaissaient pas. Et donc, la culture a été chercher l'histoire, l'anthropologie, les connaissances du pays, la littérature, l'oralité et l'art.

0: Fernandes, de la danse, des débats, un déjeuner de ketchup, ce fameux plat capverdien, et la Cesária Évora Orchestra. Sur l'affiche passé et futur, dans l'afrodescendance, entre les deux, le présent, et une question qui raconte, parce que on peut consacrer un festival aux cultures afrodescendantes et continuer malgré tout à les regarder depuis l'extérieur. Nuno Abreu coordonne le festival. Une partie de cette programmation est confiée directement aux personnes et organisations concernées.
1: Nous invitons des personnes et des organisations à faire la curatelle des différentes disciplines, à imaginer ce qu'elles veulent faire, qui elles veulent inviter et sur quoi elles veulent converser et discuter.
2: Donc au fond, ce qui change, c'est aussi l'endroit depuis lequel on raconte.
0: Oui, exactement. Choisir ce que l'on montre, c'est aussi choisir comment on est montré. Cela se passe à Braga, pas à Lisbonne, la capitale. Un déplacement qui compte. Braga accueille une population étrangère croissante, notamment autour de l'université do Minho, où des étudiants africains ont créé leur propre section au sein de l'association académique. Autrement dit, ces questions ne viennent pas seulement de Lisbonne, elles se posent aussi à Braga. La question devient concrète. Quelle place ont-ils dans la vie culturelle de la ville?
2: Et puis il y a le Portugal d'aujourd'hui. Et là, le regard de la chercheuse Katie Furtado est plus sombre.
0: Elle parle exactement d'un pays qui a changé, ou plutôt d'un pays qui se montre autrement. Pour la chercheuse et curatrice de ce festival, le racisme n'est plus seulement nié, certains discours sont beaucoup plus assumés.
3: En 2015, nous pensions être une exception dans le monde. Beaucoup de gens croyaient encore qu'il n'y avait pas de racisme au Portugal et que nous étions un pays de gauche dans une Europe qui basculait vers la droite. Aujourd'hui, nous ne pouvons plus le croire. Aujourd'hui, non seulement la droite est au pouvoir, mais l'extrême droite est aussi à la tête de l'opposition. Aujourd'hui, il n'y a plus de honte, plus aucune retenue dans les discours racistes.
2: Donc, selon elle, le racisme ne se cache plus aujourd'hui.
0: Exactement. Il y a des exemples très concrets pendant la campagne présidentielle. André Ventura, le chef du parti d'extrême droite, Chega, a fait placarder des affiches disant notamment « Ceci n'est pas le Bangladesh » ou des phrases comme « Les Roms doivent respecter la loi ». Elles ont provoqué plaintes et procédures judiciaires. Face à cela, cette chercheuse, Kitty Furtado, propose de déplacer aussi le regard. Elle parle du « black gaze », celui qui a longtemps été regardé devient celui qui regarde et produit son propre récit et les mêmes histoires. Une famille, un voyage, une histoire d'amour changent alors de perspective.
2: Et c'est peut-être là que le thème du festival prend tout son sens. Ne pas choisir entre mémoire et avenir.
0: Exactement, parce que le Paris refuse de pièges, oublier le passé ou y enfermer les artistes afro-descendants. Ils ne sont pas obligés de parler toujours de colonisation, de racisme ou de trauma. Ils peuvent parler d'amour, de désir, de science-fiction, du quotidien et déplacer finalement la question non plus seulement comment racontent-ils les afro-descendants, mais plus simplement qu'ont-ils envie de raconter.
2: Ligia Angios de la rédaction en portugais de RFI pour nous parler de ce festival. Je redonne pas le nom parce que c'est vraiment pas du tout assez joli quand c'est moi qui le prononce. Et c'est ainsi que se termine cette édition de RFI Midi. Nicolas Sur, on se retrouve lundi et vous restez avec nous. Nous sommes ensemble pour une demi-heure encore sur RFI.
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2: 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Il est midi en temps universel, 14h ici à Paris. L'heure du journal. Bonjour Olivier Sherman.
9: Bonjour Anne, bonjour à toutes et à tous.
2: En Russie, les bureaux de vote s'ouvrent sur fond de guerre en Ukraine.
9: C'est le premier scrutin législatif depuis l'invasion de 2022. Vladimir Poutine appelle à une forte participation et au soutien des soldats. Le taux de participation sera donc particulièrement surveillé.
2: Séoul dit non à Washington pour s'engager dans le détroit.

0: D'Ormuz.
1: Le président sud-coréen met fin aux rumeurs de déploiement militaire. Malgré les pressions américaines, la Corée du Sud n'enverra pas de troupes. Le gouvernement veut éviter toute implication dans le conflit avec l'Iran.
0: Au Yémen, les Houthis veulent mobiliser la rue contre Riyad.
1: L'Arabie Saoudite affirme avoir intercepté un drone qui se dirigeait vers la Mecque. Les Houthis démentent et accusent Riyad de les prendre pour cible. Leur chef appelle aujourd'hui ses partisans à descendre dans la rue.
0: La colère monte dans plusieurs parties du monde et notamment en Amérique centrale concernant la flambée des prix du carburant.
1: Après le Guatemala, le mouvement gagne le Honduras. À Tegucigalpa, chauffeurs et ménages dénoncent l'explosion du coût de la vie et ce vendredi, des manifestations sont prévues dans plusieurs villes du pays.
0: Une nouvelle espèce de chat sauvage a été découverte en Bolivie.
1: Une première en plus d'un siècle pour les félins sauvages. Ce petit chat tacheté a été baptisé Tilcayo, mais il est déjà considéré comme menacé d'extinction.
0: Et puis le sport avec la toute première liste du nouveau sélectionneur de l'équipe de France, Zinedine Zidane, elle sera dévoilée tout à l'heure. Et on en parle dans un quart d'heure.
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0: Les Russes sont donc appelés aux urnes à partir d'aujourd'hui et pour 3 jours.
1: Des élections législatives dont l'issue ne fait guère de doute. Le parti de Vladimir Poutine, Russie unie, devrait l'emporter. Il n'y a pratiquement pas d'opposition. Néanmoins, ce sont les premières élections depuis le début de la guerre en Ukraine en 2022. Muriel Paradon, bonjour.
3: Bonjour.
1: Ces scrutins servira d'indicateur sur le soutien à un conflit qui a fait des centaines de milliers de morts côté russe.
3: Oui, le conflit en Ukraine a fait non seulement des centaines de milliers de morts chez les soldats, mais il s'est aussi invité dans le quotidien des Russes. Depuis plusieurs mois, les Ukrainiens multiplient les frappes sur le pays. Vladimir Poutine a beau diriger la Russie d'une main de fer, l'adhésion de sa population à la guerre en Ukraine pourrait s'effriter. Fait inhabituel, le maître du Kremlin a pris la parole mercredi pour appeler les électeurs à aller voter massivement afin de montrer leur soutien aux combattants. Cela démontre une certaine fébrilité, selon Ulrich Buna, chercheur associé à Eurocréative.
4: Cette prise de parole, elle montre aussi quand même une certaine inquiétude. C'est-à-dire que si jamais personne ne va voter ou très peu de gens vont voter, ce sera une façon aussi pour les Russes de dire qu'effectivement ils sont exaspérés, qu'ils sont lassés de cette guerre. Ils ne peuvent pas l'exprimer officiellement puisqu'il n'y a pas de parti qui exprime son opposition contre la guerre qui est sur les bulletins de vote. Mais en revanche, ne pas voter, c'est une façon de dire effectivement, ras-le-bol, ça suffit de la part des Russes.
3: Le taux de participation sera donc scruté de près. Quelques initiatives à l'appel de l'opposition russe en exil pourraient aussi avoir lieu, comme par exemple voter massivement le 20 septembre à midi pour un parti alternatif à Russie unie. Même si l'issue du scrutin ne fait guère de doute, on l'a dit, ce qui inquiète aussi la population, c'est le risque d'une nouvelle mobilisation militaire après les élections, à l'instar de celle de septembre 2022. 300 000 réservistes avaient été envoyés sur le front ukrainien.
0: Les élections, elles avaient lieu dimanche dernier en Suède. Le centre-gauche est passé de justesse et place maintenant aux négociations politiques.
1: Après sa victoire de justesse, effectivement, aux législatives, la social-démocrate Magdalena Andersson se dit prête à tenter de former un gouvernement. Son principal défi, réunir les centristes et la gauche radicale au sein d'une même coalition. En face, la droite et l'extrême droite restent en embuscade. Le Parlement doit se réunir le 28 septembre et aucun nouveau Premier ministre ne pourra être désigné avant le lendemain.
0: La police de Ceuta a commencé à transférer certains immigrés des plages vers le port de cette enclave espagnole située dans le nord du Maroc.
1: Des tentes ont été installées et peuvent accueillir jusqu'à 1700 personnes avec des lits, des sanitaires, des douches et de la nourriture. L'opération a débuté tôt ce matin, mais des tensions ont éclaté avec la police. Plusieurs milliers de migrants sont toujours présents dans l'enclave espagnole après l'arrivée massive de plus de 70 000 personnes fin juillet. Le gouvernement de Pedro Sanchez veut désormais accélérer leur prise en charge et déterminer qui peut demander l'asile ou être renvoyé au Maroc.
0: La Corée du Sud dit non, pas question d'envoyer des troupes à Ormuz.
1: Effectivement, le gouvernement ne souhaite pas une intervention militaire dans le détroit d'Ormuz, malgré les appels répétés de son allié américain à le rejoindre. Depuis le début du conflit et malgré qu'un tanker sud-coréen ait été endommagé par un missile iranien, le gouvernement s'est refusé à intervenir, mais une fuite du ministère de la Défense à Séoul laissait entendre l'idée d'un possible déploiement des forces coréennes dans le détroit. Explication, Célio Fioretti.
5: La rumeur courait depuis 2 semaines, entraînant de vives critiques de l'opinion publique quant à une potentielle intervention de la Corée du Sud aux côtés de son allié américain dans le détroit d'Ormuz. Le président Lee Jae-myung a décidé aujourd'hui, lors d'une conférence de presse, de couper court à ces rumeurs.
6: Que cela soit clair,
2: Il n'y aura aucun déploiement de troupes susceptible d'entraîner une implication dans un conflit. Il n'y aura ni engagement, ni implication dans une guerre. Le principe de non-engagement et de non-implication dans une guerre a été respecté jusqu'à présent et continuera de l'être à l'avenir.
5: Si le gouvernement coréen n'envisage pas de déploiement de troupes, l'envoi d'un bâtiment militaire près de la zone pour assurer la sécurité des navires sud-coréens est envisagé, poursuit le chef d'État, à l'image de ce qu'avaient pu faire la France et le Royaume-Uni.
2: Cependant, comme le font d'autres pays, il est clair que nous devons mener une activité minimale pour protéger nos propres navires marchands, le transport de pétrole ainsi que la vie et la sécurité de nos citoyens. C'est évident. Et c'est à cela que sert notre navire Chonghae.
5: La frégate Chonghae était déjà en mission autour du Yémen et pourra donc voir sa mission élargie pour couvrir également les navires coréens présents près du détroit d'Ormuz. C'est le Fioretti, Séoul, RFI.
0: Les tensions, les affrontements toujours entre Riyad et les Houthis au Yémen et la rue appelée à se mobiliser.
1: Oui, au Yémen, des manifestations sont prévues aujourd'hui et cet après-midi à Sanaa. C'est la zone contrôlée par les rebelles Houthis. Le mot d'ordre, soutenir les forces Houthis et protester contre l'Arabie Saoudite. Riyad qui a attribué au mouvement pro-Iran une tentative d'attaquer la Mecque. Mais la mobilisation sera-t-elle au rendez-vous? Abla Jounaïdi.
6: Cet appel à la mobilisation intervient après une nouvelle escalade entre Riyad et les Houthis. Mercredi, l'Arabie Saoudite a affirmé avoir intercepté un drone qui se dirigeait vers la Mecque, premier lieu saint de l'islam. Soucieux de préserver leur image de défenseurs véritables de la religion, les Houthis se sont non seulement dépêchés de démentir, mais leur chef a également appelé les foules à sortir dans la rue. Un test pour le mouvement qui a bâti son socle social et politique autour du zaïdisme, une branche du chiisme, mais aussi sur le sentiment de marginalisation des populations du Nord et en réponse à l'agression saoudienne. Hicham Al-Omeissi, analyste à l'Institut européen pour la paix, estime pour sa part que le mouvement a prouvé ces derniers mois sa capacité à mobiliser des forces, comme l'a illustré sa récente campagne militaire.
7: Les Houthis ont recruté énormément de monde ces deux dernières années, au nom de la lutte pour Gaza. C'est comme ça qu'ils ont lancé ce qu'ils appellent les brigades Al-Aqsa. Ils ont enrôlé des enfants dans les écoles, des hommes dans les villages. Ils mobilisent massivement.
6: Sur les réseaux sociaux, la propagande pro comme anti-outil tourne à plein régime. Il faudra peut-être quelques heures pour voir émerger des images véritables et mesurer l'ampleur de la mobilisation populaire ce vendredi à Sanaa.
1: Et cette intensification du conflit au Yémen ces deux dernières semaines a fait au moins 112 000 déplacés, tandis que près de 3 000 personnes ont fui par la mer vers Djibouti. C'est ce qu'a déclaré tout à l'heure l'Agence des Nations Unies pour les réfugiés. Selon le HR, le gouvernement djiboutien se prépare à accueillir jusqu'à 10 000 personnes.
0: Un face-à-face entre soldats israéliens et libanais dans le sud du Liban.
1: Des forces israéliennes ont avancé jusqu'à un barrage récemment installé par l'armée libanaise près du village de Der Mimas. Selon l'agence officielle libanaise, 6 bombes sonores ont été tirées. Deux chars israéliens se sont ensuite retrouvés face aux positions libanaises. L'armée libanaise a reculé d'une centaine de mètres sans quitter la zone. Un incident qui intervient alors que l'accord de retrait israélien piétine.
0: La polémique se poursuit en Israël autour du documentaire NASA.
1: Le film consacré aux morts de civils à Gaza a reçu le prix spécial du jury à la Mostra de Venise. C'était samedi dernier. À partir de témoignages anonymes, ce dernier affirme que les morts de civils à Gaza auraient été intégrés à certains processus de ciblage militaire avec notamment le recours à des systèmes informatiques. Il provoque depuis de vives réactions, notamment en Israël. Hier, le Premier ministre Benjamin Netanyahou a annoncé deux projets de loi visant les personnes qui, selon lui, diffament les soldats israéliens. Sophie Torlotin a pu joindre le cinéaste israélien Shlomi Elkabetz, qui avec des centaines d'autres artistes a signé une pétition de soutien au réalisateur du documentaire NASA.
8: Actuellement, l'état d'esprit général en Israël, c'est que personne ne veut poser de questions. Le pire, c'est que même les journalistes ne veulent pas poser de questions. Alors quand quelqu'un arrive et pose les questions les plus essentielles et qu'il est immédiatement réduit au silence ou menacé par la société, les hommes politiques et même les journalistes, c'est insupportable. C'est horrible. Et je n'ai même pas encore vu le film. Alors je ne parle pas de liberté d'expression, mais je me bats pour protéger le droit de poser des questions et de comprendre les méthodes utilisées. Car cela dit qui nous sommes, comment Israël choisit ses cibles. Et je pense que ce qui effraie le public israélien au sujet de ce film, c'est de découvrir qu'il y a une méthode. Car s'il y a une méthode, il y a une intention.
9: There is an intention. Is it possible that like more than 70,000
8: Est-il possible que les 70 000 civils tués à Gaza, enfants, bébés, femmes, personnes âgées, sans d'ailleurs que les autorités israéliennes contestent ce chiffre, est-il vraiment possible que toutes ces personnes aient été tuées involontairement? Vous me demandez pourquoi je prends position en faveur de ce film. Je défends la dernière possibilité d'interroger en Israël. C'est ce que j'essaie de faire.
1: Le cinéaste israélien Shlomi Elkabet s'interrogeait par Sophie Torlotin.
0: L'épidémie d'Ebola ne recule pas en République démocratique du Congo, elle se déplace.
1: C'est l'alerte lancée par Médecins sans frontières. Plus de 7200 cas confirmés, 3500 morts recensés depuis mai. Selon l'ONG, l'Ituri, épicentre de l'épidémie, semble ralentir, mais de nouveaux foyers apparaissent ailleurs. Le sud Ubangi est désormais la 7e province touchée, tandis que le nord Kivu concentre près de la moitié des nouveaux cas. MSF appelle l'OMS et les agences de l'ONU à renforcer d'urgence la riposte. Une grogne générale commence à se diffuser en Amérique centrale sur fond de flambée des prix du diesel et du fioul. Le mouvement a commencé début septembre au Guatemala. Des routes ont été bloquées pendant plusieurs jours et des affrontements ont opposé manifestants et policiers. Au Honduras voisin, la contestation monte également. Ce vendredi, des manifestations sont prévues dans plusieurs villes du pays pour dénoncer la hausse du coût de l'énergie et de la vie, avec en particulier le prix des carburants dans le viseur, dans un pays où 15% de la population vit encore avec moins de 3 dollars par jour, selon la Banque mondiale. La hausse des prix pèse sur les ménages. Reportage de Marie Griffon à Tegucigalpa.
9: À la station essence, Luis, 49 ans, agent de sécurité, a choisi de se priver d'un repas pour pouvoir faire le plein de son scooter.
10: Là, je dois choisir entre mettre de l'essence ou manger. Si je n'arrive pas au travail avec de l'essence, je n'ai pas de travail. Alors je dois me serrer la ceinture et ne pas manger.
9: À côté, Carmen regarde les chiffres monter sur l'écran du pompiste.
11: Ça augmente, mais ça ne baisse jamais.
9: Ce vendredi, elle sera de la manifestation.
11: Bien sûr qu'on va se mobiliser parce que le gouvernement veut faire taire le peuple. Mais finalement, la population s'organise elle-même face à cette situation.
9: Pour les chauffeurs de taxi comme Yerin Mejia, la hausse des prix est un coup dur.
12: Pour nous, c'est difficile. Et puis les gens ne voient que les prix du carburant, mais il y a d'autres choses qui ont encore plus augmenté. L'huile, les additifs, tout ça coûte toujours plus cher.
9: Même constat pour Cristiano Rosales, il dirige une petite entreprise de collectivos, ces minibus blancs très utilisés dans tout le pays.
13: Non, on est mal. Ici, un bus nous coûte entre 180 et 200 euros par jour. Au final, en ce moment, tout ce qu'on gagne passe dans les dépenses. On travaille quasiment à perte.
9: Le gouvernement assure qu'il va prendre en charge l'équivalent de 3 centimes d'euros par litre de carburant, mais les manifestants ce vendredi dénonceront également la hausse de l'électricité qui a pris 30% ces 6 derniers mois. Marie Griffon, Tegucigalpa RFI.
0: Et du carburant illégal, justement, saisi 59 millions de litres au Mexique.
1: C'est un coup de filet spectaculaire dans ce pays contre la contrebande d'essence qui s'est déroulée dans le centre, dans l'état de Guanajuato. C'est l'un des principaux foyers de ce trafic très lucratif lié au réseau criminel. Cette opération fait suite à plusieurs enquêtes et arrestations. Le trafic de carburant avait déjà éclaboussé des responsables politiques et des officiers de la marine mexicaine.
0: Emmanuel Macron a réuni ce matin les chefs de parti et les candidats à la présidentielle pour évoquer la situation internationale et ses conséquences sur le quotidien des Français.
1: C'était une réunion confidentielle et à l'issue, Fabien Roussel, candidat communiste à l'élection présidentielle de 2027, indique que le scénario d'un règlement rapide des conflits en Ukraine et au Moyen-Orient n'existe plus et que ces conflits risquent de s'enliser et donc la crise risque de durer. Édouard Philippe, candidat Horizon, lui, à la présidentielle, souligne que le niveau de menace et de risque auquel la France est soumise est également très élevé. Emmanuel Macron est en train de s'exprimer en ce moment même et annonce peut-être la création d'un G7 sur l'énergie.
0: Et puis en Bolivie, un petit chat tacheté entre dans l'histoire scientifique.
1: Ah, c'est un événement rarissime qui a fait le tour du monde. En quelques heures seulement, des chercheurs ont découvert une nouvelle espèce de chat sauvage, une première depuis 100 ans, Stéphanie Schuller.
14: Son pelage brun clair est parsemé de taches foncées, ses oreilles sont arrondies et avec ses 45 cm de long et son poids plume de 1,4 kg, il est plus petit qu'un chat domestique. Les habitants l'ont baptisé Tilcayo, ce qui a inspiré son nom scientifique, Leopardus Tilcayo. Cette nouvelle espèce de félin a été découverte dans les forêts montagneuses des Yungas, souvent plongée dans un épais brouillard. Les chercheurs n'ont pour l'instant étudié que deux individus vivants, un mâle, élevé par une famille locale qui l'avait confondu avec avec un chat ordinaire, puis une femelle secourue après avoir été agressée dans un village. L'Amérique latine compte plusieurs espèces de chats-tigres et il a fallu des tests génétiques pour comprendre que le tilcayo était une espèce inconnue. On ne sait pas encore grand-chose sur le mode de vie de ces petits félins. Dans leur étude, publiée dans la revue Current Biology, les scientifiques rapportent que les tilcayos se nourrissent notamment de rongeurs et qu'ils sont surtout actifs la nuit. Et on ignore combien de tilcayos vivent encore à l'état sauvage. Leur habitat, les forêts humides des Yungas, sont en tout cas menacés par l'agriculture.
1: 14h15 à Paris, la suite des RFI Midi avec vous, Anne Cantner.
0: Et Olivier Sherman pour le journal. À tout à l'heure. Nous, on va parler maintenant de l'actualité sportive. Bonjour Eric Mamouet. Avec du foot au programme, alors il y aura bien sûr tout à l'heure la première liste de Zinedine Zidane en tant que nouveau sélectionneur de l'équipe de France, on l'a évoqué déjà tout à l'heure. Et puis à suivre ce soir le coup d'envoi de la 5e journée de Ligue 1 et une belle affiche entre Monaco et Lens.
8: Deux dauphins face à face au Stade Louis II, l'actuel Monaco, deuxième de la Ligue 1 et le précédent Lens, brillant second du championnat 2026, derrière le Paris Saint-Germain. Mais cette saison, les Sangiors n'affichent plus le même visage, seulement 4 points pris en 4 journées. Conséquence, un changement d'entraîneur opéré cette semaine. L'Allemand Dino Topmöller, pourtant fraîchement arrivé, a été remplacé par un habitué de la maison, Yannick Cahuzac, ancien capitaine des Saint-Yors, ancien adjoint d'un ex-entraîneur du club artésien, Franck Haise. Bref, l'ADN du RC Lens, Yannick Cahuzac connaît bien. Et même si c'est la toute première fois qu'il va prendre en main une équipe, il va tenter de redonner au club artésien un petit peu de son identité perdue, Yannick Cahuzac.
15: Les principes en soi font partie de mes principes. J'ai été bercé par Franck, qui m'a beaucoup apporté tactiquement. Et c'est vrai que j'ai une certaine philosophie. J'aime avoir la possession, j'aime être intense et... ça fait partie de l'ADN de ce club. Est-ce que je me estime aujourd'hui être un entraîneur numéro un? J'ai envie de vous dire, j'ai pas le package encore. Je pense que le terrain me parle beaucoup, la tactique ça me parle. J'ai eu la chance de côtoyer des top mecs, des top tacticiens. Je suis un entraîneur en formation, j'ai envie de vous dire. J'ai la chance de pouvoir apprendre ce métier avec de super formateurs. Donc je m'estime pas encore un entraîneur numéro un. Je pense que je suis en train de le devenir, mais voilà.
8: Monaco Lens, coup d'envoi 18h45, temps universel. Une 5e journée qui s'achèvera dimanche avec le classico entre l'Olympique de Marseille et le Paris Saint-Germain.
0: Un classico que l'OM a bien mal préparé en s'inclinant sévèrement hier en Ligue Europa.
8: Avec une belle claque, 4-1 reçue sur la pelouse du Beşiktaş Istanbul lors de la première journée de la phase de Ligue. C'est la 4e défaite d'affilée, toute compétition confondue pour l'OM qui s'enfonce peu à peu dans la crise. Et son nouvel entraîneur arrivé cet été le concède, tout le monde va devoir se remettre en question. Lui y compris, Bruno Genesio.
16: Quand les choses se reproduisent, c'est que c'est pas le hasard. Ce qui me gêne le plus, c'est que à la différence des autres matchs où on a aussi perdu, mais j'ai trouvé qu'on avait un petit peu lâché sur les 20-25 dernières minutes. On a oublié tous les fondamentaux du foot à partir du moment où on a été mené 3-1. Voilà, mentalement, on a un gros travail à faire, je pense. Lorsque vous êtes entraîneur, il y a des périodes difficiles. J'en ai déjà connu. Celle-ci, elle est particulièrement rude. Et forcément, il y a une grosse remise en question de ma part aussi. Parce que je ne peux pas non plus occulter que depuis le premier match de Strasbourg, on n'a pas réussi à corriger les erreurs de cette équipe. Et forcément, il y a une grosse responsabilité de ma part, puisque c'est moi l'entraîneur.
8: L'ancien entraîneur de Lyon, Rennes et Lille, aujourd'hui marseillais, Bruno Genesio.
0: Et puis on va dire un mot de tennis, l'équipe de France de Coupe Davis en va défier le Canada ce week-end.
8: Il s'agit du deuxième tour de l'épreuve, avec pour enjeu une qualification pour la phase finale prévue fin novembre en Italie, qui réunira 8 nations, les Bleus sans leur numéro 1 Arthur Fils, mais les Canadiens sont eux privés de leur numéro 2 Gabriel Diallo, Arthur Rinderneche d'un côté, Félix Auger-Aliassime de l'autre. Ça se joue à Québec aujourd'hui et demain.
0: Éric Mamrut pour l'actualité sportive. On entendait tout à l'heure dans le journal la colère au Honduras contre le prix du carburant, toujours plus haut partout dans le monde. D'ailleurs, les protestations, elles aussi, commencent à se faire entendre dans différents pays, sur tous les continents. Bonjour Philippe Chalmin.
17: Bonjour.
0: Professeur émérite d'histoire économique à l'Université Paris-Dauphine. Vous êtes président fondateur de Cyclope, qui est le principal institut de recherche européen sur les marchés des matières premières. Alors, les cours baissent un petit peu là aujourd'hui, mais on est toujours au-dessus de 100 dollars le baril pour le Brent et pour son équivalent américain. Est-ce que les conséquences sont les mêmes partout?
17: Alors, vous avez cité le prix du brut. Le problème est moins aujourd'hui celui du prix du brut, qui au fond, à 100 dollars le baril, étant donné toutes les tensions que l'on a, tant au niveau d'Hormuz que de Bab el-Mandeb, ce prix apparaît presque raisonnable. Par contre, les véritables tensions, on les trouve en aval, sur le marché du raffinage. Et c'est là que nous trouvons des goulots d'étranglement, avec la perte d'une partie des raffineries du Moyen-Orient, avec la perte aussi des exportations de produits raffinés de la Russie, avec la diminution aussi du raffinage en Chine. Le résultat, c'est que c'est le raffinage qui aujourd'hui représente presque la moitié du prix des carburants, que ce soit d'ailleurs en France, que ce soit aux États-Unis, que ce soit dans énormément de pays du monde. Et donc, les tensions que l'on a sur le prix du carburant sont plus liées à la conjonction des conflits à la fois dans l'ensemble du Moyen-Orient, c'est-à-dire autour du Golfe, mais aussi de la mer Rouge, et puis autour de la Russie et de l'Ukraine.
0: Avec donc comme conséquence de faire quand même augmenter le prix des carburants, est-ce que les prix montent à la pompe immédiatement lorsqu'il y a des difficultés comme celles que vous évoquez par exemple? Est-ce que ça se ressent immédiatement, que ce soit en Amérique du Sud, en Asie ou en France par exemple?
17: Alors, je ne porterai pas de jugement sur ce qui se passe en Amérique du Sud ou en Asie, même si on voit l'évolution des prix des carburants sur le principal hub de raffinage en Asie qui est Singapour. Mais en France, les réactions se font en quelques jours. Et donc, si on regarde les prix du carburant hors taxe, je dirais qu'ils sont pratiquement partout aussi tendus du fait, je le répète, de cette conjonction entre des tensions sur le prix du brut, mais qui sont peut-être presque moins graves que ce qu'on aurait pu imaginer, et des véritables tensions sur le marché du raffinage. Ce qui me fait craindre que si la situation géopolitique s'aggrave, notamment au Moyen-Orient, et on peut imaginer une montée encore plus forte des prix du brut, et qui pourrait nous amener à des niveaux de prix encore plus élevés pour les carburants.
0: Et quand on parle là de hausse des prix, est-ce que c'est un phénomène qui est normal, logique, entre guillemets, ou est-ce qu'il y a aussi un effet de spéculation?
17: Mais de toute façon, tout est spéculation, tout est anticipation. Assez logiquement, la fonction des marchés, c'est d'anticiper. Et lorsque vous avez autant de phénomènes géopolitiques qui s'ajoutent, c'est-à-dire le poids de deux, voire de trois conflits majeurs, il est assez logique que ceci se traduise au niveau des prix. Donc, incriminer les spéculateurs, c'est toujours un peu facile. On cherche toujours à trouver quelques responsables que ce soit.
0: En l'occurrence, c'est ce que l'on entend lors de mobilisations, de manifestations qu'on observe là sur différents continents. Il y a des blocages de routes en Irlande ou au Kenya, par exemple, les ports dans le sud de la France, des protestations paysannes en Bolivie. Est-ce que, selon vous, ce mécontentement global et le fait que la situation soit similaire dans beaucoup de pays, ça peut avoir une sorte d'effet d'entraînement et mener à une mobilisation plus vaste?
17: Mais, je n'ai rien contre quelque mobilisation que ce soit. Encore faut-il savoir sur quoi se mobiliser. Ce n'est pas en se mobilisant que l'on débouchera Hormuz, que l'on remettra en fonction des raffineries qui aujourd'hui sont fermées parce que touchées par des frappes de drones, que ceci soit des outils sur l'Arabie Saoudite ou des Ukrainiens sur la Russie. Malheureusement, les marchés traduisent la réalité de tensions géopolitiques qui nous dépassent très largement.
0: Je vous remercie Philippe Chalmin d'avoir été en ligne avec nous, professeur émérite d'histoire économique à l'Université Paris-Dauphine. Je rappelle que vous êtes aussi le président fondateur de Cyclope, qui est le principal institut de recherche européen sur les marchés des matières premières. Merci. On vous nous emmène maintenant au Népal. 3 semaines après les inondations catastrophiques qui ont fait plus de 7500 morts et disparus, il faut tout reconstruire aujourd'hui, les routes, les ponts, les maisons, les écoles. Et il faut s'occuper des survivants, dont les très nombreux enfants orphelins. Reportage à Bidour, dans un centre d'accueil temporaire, de notre envoyée spéciale Juliette Chaignon.
18: Assise sur un banc devant le gymnase de l'association de taekwondo de Bidour, Suchita, 36 ans, berce son neveu.
19: Il a 15 mois, il était allaité. Il cherche encore le lait de sa mère.
18: La mère du garçon est morte dans les inondations. C'est la grand-mère qui a sauvé l'enfant.
19: Elle est encore très traumatisée d'avoir perdu ses deux belles-filles et deux petits-enfants.
18: La famille vit désormais dans ce gymnase sur des tapis de sol avec 200 autres rescapés. Pas facile, explique Suchita, de réconforter le petit garçon.
19: La première nuit, il n'a pas dormi. On avait peur de déranger les autres autour. Mon fils de 7 ans aussi pleure souvent. Il me dit que ses cousins qui sont morts lui manquent beaucoup. Ils étaient très proches.
18: Dehors, une quinzaine d'enfants jouent sur un rectangle de gazon. Il y a un tourniquet, un toboggan. À côté, des tentes blanches dressées par l'ONG Save the Children et d'autres associations locales. Ces espaces sont réservés aux plus jeunes pour leur redonner une routine, des repères dans un lieu sûr. On y trouve des coloriages, des imagiers, des jeux de société.
20: De ce que j'ai pu voir ici, c'est un peu mieux que dans d'autres centres.
18: Achitating intervient au nom de l'association de psychologie interculturelle TPO Népal.
21: Quel est votre rôle ici ?
20: Pour l'instant, on se concentre sur les premiers secours psychologiques.
18: Le but, écouter, observer, empêcher les traumatismes de s'ancrer à long terme.
20: Certains enfants restent très silencieux. Ils ne semblent pas avoir compris ce qu'il s'était passé. Un autre enfant croit à chaque fois qu'il voit passer un hélicoptère que ses parents sont dedans et vont revenir, alors qu'il les a vus mourir sous ses yeux.
18: Plusieurs associations, des ONG, le ministère de la Santé aussi ont déployé des psychiatres, des psychologues, des conseillers. Reste à bien répartir cette aide, surtout dans les zones sinistrées, isolées. Et après l'urgence, explique Achitating, il faudra prendre en charge d'éventuels troubles durables comme la dépression, l'anxiété ou le stress post-traumatique.
20: Dans 1, 2, 3 mois, il faudra pouvoir proposer un suivi régulier.
18: D'après l'UNICEF, plus de 17 000 enfants ont un besoin urgent d'aide et de soutien psychologique après les inondations dévastatrices survenues au Népal le 26 août, l'une des pires catastrophes des dernières décennies dans le pays. Juliette Chaignon, de retour de Bidour, RFI.
0: Et toujours d'après l'UNICEF, 541 mineurs sont seuls aujourd'hui, n'ont pas pu retrouver leurs proches. Plusieurs ONG comme Save the Children alertent, mettent en garde par ailleurs, expliquant qu'après un désastre de ce type et l'appauvrissement soudain de nombreuses familles, il y a un risque plus grand de voir augmenter le travail infantile, les mariages précoces ou encore la traite d'enfants. Vous restez avec nous sur RFI, on se retrouve dans un tout petit peu plus d'une minute pour l'actualité africaine avec Nicolas Sura. À tout de suite.

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5: Merci d'écouter RFI, midi et demi en temps universel, il est 2h de plus ici à Paris. Et c'est l'heure d'Afrique Midi. Bonjour Nicolas Sueur.
6: Bonjour Anne Cantner, bonjour à toutes et à tous. 15 morts dans l'attaque d'un village dans l'extrême nord du Cameroun, l'ISWAP, l'État islamique en Afrique de l'Ouest, est pointé du doigt. Le quatrième forum Chine-Afrique sur la paix et la sécurité vient de s'achever à Pékin. Les représentants de 41 pays du continent avaient fait le déplacement. Non, le pic de l'épidémie d'Ebola n'a pas été dépassé. L'Africa CDC, l'agence de santé de l'Union africaine, appelle à la prudence alors que le virus a déjà contaminé plus de 7000 personnes dans l'est de la RDC. Patrice Motsepe, rassurant quant à l'avancement des préparatifs de la CAN 2027. Le président de la Confédération africaine de football était ce matin au Kenya, l'un des trois pays organisateurs. Et puis le 70e anniversaire du premier congrès des écrivains et artistes noirs, un événement qui fit date en septembre 1956 à l'université parisienne de la Sorbonne.
5: Et on en reparlera tout à l'heure. En ascendant, on va parler du Cameroun. 15 morts dans une attaque djihadiste dans un village de l'extrême nord.
6: Il s'est déroulé cette attaque dans la nuit de mercredi à jeudi dans le département du Logone-et-Chari. C'est l'une des plus meurtrières enregistrées dans la région ces dernières années. Polycarpe Somba, que s'est-il passé?
7: Oui, Nicolas, l'attaque s'est produite dans le village Madegua, situé à la frontière entre les arrondissements de Makari et Ile Alifa. Selon des sources locales, les assaillants ont fait irruption peu avant 2h du matin dans le village en grand nombre et lourdement armés. Ils ont ciblé hasardeusement plusieurs hommes, les ont ligotés avant de les exécuter. L'attaque a duré plus d'une heure et les assaillants n'ont rencontré aucune résistance, rapporte un de Madegua, qui s'en étonne d'autant plus, indique-t-il, qu'une base armée de l'armée se trouve à 8 km environ du lieu où se sont produits les faits. L'attaque n'a pas été formellement revendiquée, mais un analyste cité par Reuters estime qu'elle pourrait avoir été conduite par le groupe État islamique en Afrique de l'Ouest, en abrégé ISWAP, actif notamment dans cette région du bassin du lac Tchad. Si l'extrême nord Cameroun frontalier du Nigeria et proche du Nigeria fait l'objet d'incursions régulières de groupes djihadistes, cette attaque de Madegua est présentée par des sources policières comme celle ayant entraîné le plus lourd bilan humain au sein des populations civiles depuis 2018. Les mêmes sources évoquent l'éventualité d'une action punitive contre ce village après la saisie et la remise aux autorités locales par un comité de vigilance de la région d'un important stock de munitions qui y avait été dissimulé.
6: Au Nigeria, le ministre de l'Intérieur demande l'ouverture d'une enquête après le décès de 37 personnes alors qu'elles étaient en détention dans l'état du Niger, dans le centre-ouest du pays. Elles avaient été arrêtées, ces personnes, lors d'une rafle opérée en milieu de semaine dans des mines illégales de la région de Wushishi-Lukoyo. Lisa Fabian, l'annonce de la mort de ces creuseurs a provoqué hier soir des manifestations.
8: Des habitants de la ville de Mina et des mineurs informels sont effectivement sortis dans les rues de la capitale régionale où quelques voitures ont été saccagées hier soir. Ils réclamaient justice pour les personnes retrouvées mortes jeudi matin dans la morgue de la ville. Le gouverneur de l'État de Niger a annoncé le décès tragique de ces hommes, certains à peine adolescents, dans un centre de détention de la défense civile du Nigeria. La NSCDC est un corps paramilitaire fédéral chargé à la fois de la protection civile, d'assurer la sécurité des infrastructures et d'appuyer les forces de sécurité en situation de crise. Ces hommes ont conduit des raids mardi et mercredi dans les mines de la région de Mina où des dizaines de personnes ont été appréhendées. Les responsables de la défense civile ont ensuite évoqué une possible épidémie ayant causé la mort de nombreux prisonniers. Mais selon un rapport du renseignement cité par l'AFP, les 37 décès enregistrés serait en réalité dû à la surpopulation et à une ventilation insuffisante au sein du centre de détention. Le gouverneur de l'État de Niger a appuyé l'idée de l'ouverture d'une enquête rapide et transparente et ordonné la suspension du commandant de la NSCDC dans l'État de Niger. Il sera interrogé dans le cadre de cette investigation.
6: En République démocratique du Congo, l'opposition réunie sous la bannière C64 dénonce à nouveau la répression de sa manifestation contre le changement de Constitution mardi à Kinshasa et dans d'autres villes du pays. Dans la capitale, C64 affirme qu'un de ses militants est mort des suites de ses blessures. Paulina Zidi, ses cadres se sont réunis hier pour signer une déclaration commune.
9: Et dans cette déclaration, l'opposition condamne, je cite, l'assassinat d'un de ses militants. Un cadre du parti ADD Congo retrouvé inanimé est mort quelques heures plus tard à l'hôpital. Elle condamne aussi les interdictions des manifestations publiques, les répressions des rassemblements, les enlèvements, les arrestations, séquestrations et détentions arbitraires dans plusieurs villes du pays et affirme avoir documenté ces événements. Les leaders sont aussi revenus sur les circonstances de ces violences à Kinshasa. Ils ont rappelé que cette marche était autorisée et encadrée par les forces de l'ordre. Forces de l'ordre qu'ils accusent d'avoir, aux côtés des forces du progrès, milices considérées comme proches du pouvoir, exécuté un guet-apens. Ils renvoient la responsabilité de ces incidents directement à la présidence et déplorent, je cite encore, la complaisance dont bénéficient les autorités congolaises auprès des gouvernements des pays partenaires que sont les États-Unis et les pays de l'Union européenne.
6: La Commission nationale des droits de l'homme évoque elle aussi ses violences.
9: Oui, elle dit dans un communiqué qu'une mission d'observation avait été déployée sur place. Si elle salue les efforts en amont de l'hôtel de ville et des opposants pour encadrer cette marche, elle relève que le rassemblement a été perturbé par des personnes munies notamment de bâtons et de machettes. Mais la CNDH ne pointe pas encore les responsabilités. La commission dit poursuivre son travail pour rendre un rapport. Enfin, elle demande aux autorités d'ouvrir une enquête indépendante.
6: Paulina Zidi en direct de Kinshasa.
5: La République démocratique du Congo ou Africa CDC, l'agence de santé de l'Union africaine, tempère l'optimisme affiché par le gouvernement.
6: Oui, Africa CDC annonce que le pic de l'épidémie d'Ebola n'a toujours pas été atteint. 4 mois après le début officiel de l'épidémie, on enregistre plus de 7400 cas confirmés, dont la moitié mortels. L'agence appelle à rester prudent, Alexandra Brangeon.
10: Personne ne peut dire aujourd'hui que l'épidémie est sous contrôle, affirme le directeur général d'Africa CDC. Même s'il y a des améliorations par endroit, reconnaît Jean Kaseya, sur l'ensemble du pays, l'épidémie d'Ebola continue de se propager.
11: Nos données ne nous permettent pas de dire que le pic de l'épidémie est derrière nous. Les chiffres montrent également que la transmission n'est pas maîtrisée. Oui, il y a des progrès comme en Ituri où l'on voit une légère baisse du nombre de cas, mais au Nord Kivu, il y a une hausse. Donc, sur l'ensemble du pays, il n'y a pas de baisse et personne ne peut dire aujourd'hui que l'épidémie est sous contrôle.
10: D'autant plus qu'une épidémie peut avoir plusieurs pics, précise le docteur Wessam Mankula, responsable des situations d'urgence à Africa CDC.
12: Il peut y avoir une augmentation des cas que vous allez contrôler, puis la situation se stabilise. Il y a même une légère baisse. Mais si vous ne maintenez pas ce contrôle sur la durée, la hausse peut repartir. C'est ce qu'il s'est passé fin juillet. Il y a eu un plateau suivi d'une nouvelle hausse. Donc il ne faut pas être trop optimiste.
10: Dans cette zone de santé, il n'y a eu aucun nouveau cas en 42 jours, notamment en Ituri, dans les zones d'Adja, Kambala et Maagi. En revanche, dans 49 autres zones, la propagation du virus se poursuit, notamment au nord Kivu, où la maladie progresse de manière exponentielle.
5: Au Niger, toujours aucune nouvelle de notre confrère Moussa Kaka.
6: Le journaliste vétéran de la presse locale a quitté les locaux de la radio-télévision Saraounia à Niamey le lundi 31 août au soir. Depuis, aucune trace de lui. Les autorités nigériennes restent silencieuses. Reporters sans frontières parlent de disparition forcée et des voix s'élèvent un peu partout pour demander que la lumière soit faite sur son sort. En RDC notamment, Jean-Marie Kassamba est le directeur général de Télé 50 à Kinshasa et président de la section kinoise de l'Union nationale de la presse du Congo.
13: Je condamne d'abord au nom de toute la presse de Kinshasa à cette disparition qui doit être expliquée notamment par les autorités du Niger. Et il n'est pas acceptable qu'un journaliste disparaisse de cette manière et qu'on ne trouve pas des explications auprès des autorités qui sont censées d'abord nous protéger et protéger notre métier. Et donc, nous exhortons à ce que les autorités fassent tout ce qui est dans leur pouvoir pour que Moussa Kaka, notre confrère, retrouve à la fois les libertés, qu'on nous donne des informations, ne serait-ce que sur son lieu de détention, s'il est arrêté ou s'il lui est arrivé quelque chose. C'est condamnable et c'est regrettable et c'est très inquiétant pour tous les journalistes du continent, notamment ici à Kinshasa, où il y a quelquefois aussi des soubresauts, des crises qui peuvent conduire à ce que les journalistes traversent des moments beaucoup plus difficiles.
6: Des propos recueillis par Magali Lagrange. On connaît l'influence économique de la Chine en Afrique. Connaît moins la place qu'elle prend dans la formation des armées, la lutte antiterroriste ou la sécurité maritime. Un quatrième forum Chine-Afrique sur la paix et la sécurité vient de s'achever à Pékin. Les représentants de 41 pays du continent avaient fait le déplacement. À Pékin, Cléa Broadhurst.
14: Formation des armées, lutte antiterroriste, exercice conjoint, partage de renseignements, sécurité maritime. La coopération couvre désormais un éventail très large. Le plan adopté lors du sommet Chine-Afrique de 2024 prévoit 1 milliard de yuan d'aide militaire, la formation de 6 000 soldats africains et la venue en Chine de 500 jeunes officiers. 1000 policiers doivent également être formés. À Pékin, le ministre de la Défense, Dong Jun, a surtout confirmé cette feuille de route. Pas de nouvelle enveloppe donc, mais la volonté d'approfondir les échanges et les patrouilles communes, notamment autour des grandes routes maritimes. Une coopération qui protège aussi les intérêts chinois sur le continent. Pékin dispose déjà d'une base à Djibouti, modernisée ces dernières années. L'Union africaine réclame, elle, des résultats concrets. Formation militaire, gestion des frontières, logistique et soutien à sa base continentale de Douala au Cameroun. Mais elle insiste aussi sur un principe, la sécurité africaine doit rester dirigée par les Africains. Cléa Broadhurst, Pékin, RFI.
6: Il est 14h41 à Paris.
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6: En plus bref, dans la seconde partie d'Afrique Midi au Sénégal, le Premier ministre rencontre le patronat. La reprise d'une liaison aérienne régulière entre la France et la Libye. Et le patron de la CAF, Patrice Motsepe, en visite ce matin à Nairobi, au Kenya.
5: Au Sénégal, le Premier ministre Amadou Alamine Oulo à la rencontre donc du secteur privé.
6: Alors que l'État croule sous une dette de près de 1500 milliards de francs CFA, 2,5 milliards de dollars, cette réunion avait pour objectif de rassurer les organisations patronales sur la volonté du gouvernement de régler les factures, Léa Lisa Vesterhoff.
15: La morosité du climat des affaires et le manque de concertation et d'échange entre l'État et le secteur privé, voilà quelques-unes des préoccupations soulevées par la quinzaine d'organisations patronales autour de la table hier. Renouer le dialogue alors que la dernière rencontre avec le chef du gouvernement, Ousmane Sonko, à l'époque, date d'il y a un an. C'est un premier pas pour le président du mouvement des entreprises du Sénégal, Mbanik Diop.
16: C'est le premier contact direct entre le Premier ministre et le secteur privé dans son ensemble. Et la première, c'est mettre un cadre pour se revoir au moins une fois tous les 3 mois. Parce que pour nous, patronat, l'État ne dispose pas de monitoring fiable sur la situation des entreprises sénégalaises.
15: Autre souci majeur, la dette que l'État doit aux entreprises privées. Le Premier ministre Ahmadou Alamine Oulo l'a estimé à près de 2000 milliards de francs CFA. Hier, il a assuré que 300 milliards de francs CFA du budget serviront à commencer à apurer cette dette. Baye Diagne est le président du Conseil national du patronat.
17: Nous prenons ça comme une bonne nouvelle. Nous avons l'engagement du gouvernement par le Premier ministre que d'ici la fin de l'année, ils commenceront à apurer d'une façon substantielle essentiel à cet endettement.
15: Pour cela, il faut encore décrocher le feu vert définitif du FMI pour son prêt de 2,2 milliards de dollars. Dakar espère l'avoir d'ici décembre et d'ici là, temporiser et rassurer les opérateurs économiques. Léa Lisa Westerhoff, Dakar, RFI.
5: Ça n'était pas arrivé depuis 13 ans. Un vol direct a relié hier la France et la Libye.
6: Oui, la compagnie libyenne enregistrée à Malte, MedSky Airways, a réalisé une première rotation entre Paris et Benghazi. Deux allers-retours par semaine sont prévus, un pour Benghazi et l'autre pour Tripoli. Un premier vol de 160 passagers a atterri hier à Paris. Alexis Bédu était sur le tarmac.
18: Tripoli et Benghazi sont désormais reliés directement à Paris dans les deux sens. La guerre avait interrompu les liaisons en 2014. Sur le tarmac du terminal 3 de l'aéroport Charles de Gaulle, Mohamed porte son jeune fils dans les bras.
19: C'était important qu'il y ait cette ligne directe pour qu'on puisse visiter Paris et aussi pour les affaires.
18: La compagnie MedSky, créée à Misratah et reprise par un proche du clan Haftar qui gouverne l'est de la Libye, multiplie les destinations en Europe, Allemagne, Italie, Grèce. Il fallait vite venir opérer en France, assure Aboubakar El Fortia, président de MedSky Airways.
20: Je suis sûr qu'il y a une demande et j'espère qu'il y aura aussi une demande pour le fret. Nous avons commencé à mettre cela en œuvre en espérant qu'il n'y ait pas de problème de visa pour les Libyens, pour qu'ils puissent voyager. Et nous encourageons les hommes d'affaires français à se rendre en Libye.
18: Et la France doit participer à la reconstruction libyenne, assure Abdelhadi Alouej, le ministre des Affaires étrangères du gouvernement de l'Est libyen.
21: L'objectif, c'est qu'il y ait un grand nombre d'hommes d'affaires présents à Tripoli et aussi à Benghazi. On parle d'une seule Libye.
18: La France prévoit d'ailleurs d'ici la fin de l'année la réouverture d'un consulat à Benghazi. Il était fermé depuis 12 ans.
6: Les sports du football, il n'y aura pas de plan B pour la CAN 2027. Patrice Motsepe, le président de la Confédération africaine de football, rassurant ce matin à Nairobi où il était venu évaluer l'état d'avancement des préparatifs de la CAN, de la prochaine CAN. Cette Coupe d'Afrique des Nations doit se tenir dans trois pays, au Kenya, mais aussi en Ouganda et en Tanzanie. Mais les inquiétudes se sont multipliées face à d'importants retards dans les travaux de construction et de rénovation des stades et des infrastructures d'accueil chez les trois pays hôtes.
22: Il y a eu énormément de progrès, c'est visible. Il y a également eu des discussions sur certains domaines spécifiques où des améliorations doivent être encore apportées. Dans certains cas, il faut aussi modifier les plans. Il y a toute une liste de points. Pour certains, c'est prêt, c'est réglé. D'autres, nous avons fait 80%. Il nous reste 20%. Mais quand je reviendrai en janvier, ce sera 100%. Nous sommes honnêtes dans notre évaluation. On m'a remis de nombreux rapports. J'ai aussi vu beaucoup de couvertures médiatiques négatives. Certains ont dit président Motsepe, le Kenya ne sera jamais prêt. Ils sont beaucoup trop en retard. Vous devez commencer à envisager un plan B et un plan C. Je veux que les choses soient claires. Il n'y a pas de plan B et il n'y en aura jamais. Il n'y a pas de plan C et il n'y en aura jamais. Je suis confiant et je le suis encore davantage après le rapport que j'ai reçu hier soir et après la visite que j'ai effectuée. Nous allons bel et bien organiser la Coupe d'Afrique des Nations la plus réussie de l'histoire de cette compétition, ici au Kenya. In the history of this
6: competition here in Kenya. Patrice Motsepe, le patron de la CAF ce matin au Talanta Stadium de Nairobi, au micro RFI d'Alban Tiroir. J'ajoute que le ministre des Sports du Kenya s'est lui aussi voulu rassurant. Il a affirmé que son pays allait accélérer les préparatifs pour la CAN. Il est 15h47 à Nairobi. Anne Kantner, les grands titres de ce vendredi 18 septembre 2026.
5: Les élections en Russie, législatives et locales. Le vote a commencé ce matin et va durer trois jours. Pas de suspense sur l'issue du scrutin. D'ailleurs, l'Union européenne parle d'un climat de répression systématique. Mais les opérations de vote pourraient permettre de mesurer entre les lignes le mécontentement provoqué par la guerre en Ukraine. Les déclarations d'Emmanuel Macron après sa rencontre avec les principaux responsables et partis politiques français ce matin. Le président assure que la menace russe s'est intensifiée. C'est aussi ce que disent Édouard Philippe au Centre Droit et Marine Tondelier pour les écologistes. Emmanuel Macron dit avoir demandé un plan de protection des infrastructures critiques en France. Et à propos du prix des carburants, Emmanuel Macron assure qu'avant de dépenser le maximum d'argent, il faut se mobiliser pour traiter les causes. Cela passera par la tenue d'un G7 sur l'énergie, dit-il. Le leader d'extrême droite, Jordan Bardella, estime que la question du pouvoir d'achat a été balayée lors de la réunion de ce matin. Et Raphaël Glucksmann, au centre-gauche, réclame, lui, des aides beaucoup plus massives face à une situation explosive. Les protestations contre la hausse du prix du carburant se poursuivent, et pas seulement en France. On observe des mobilisations dans plusieurs pays du monde entier, et notamment au Honduras ou au Guatemala. On aura l'occasion d'en reparler.
6: Ce fut un événement fondateur il y a 70 ans. Le 19 septembre 1956 s'ouvrait à l'université parisienne de la Sorbonne le premier congrès des écrivains et artistes noirs. Un congrès porté à l'époque par Senghor, Césaire, Cheikh Anta Diop ou encore Alioune Diop, le fondateur de la revue Présence Africaine. Arrivé de Guadeloupe pour ses études, Daniel Maximin a côtoyé tous ses pères fondateurs. Il fut directeur littéraire aux éditions Présences Africaines jusqu'en 1989 et aujourd'hui l'invité de Guillaume Thibault.
1: Bonjour Daniel Maximin.
3: Bonjour.
1: Comment est né ce congrès? Comment en 56, ces têtes pensantes réussissent à venir à la Sorbonne, à organiser un congrès, à faire entendre leur voix?
3: Difficilement, puisqu'ils ont eu leur fille Descartes la veille. Mais ils ont demandé à faire un congrès intellectuel. Et l'année d'avant, en 55, il y avait eu Bandung, la naissance du tiers-monde. Asie, Afrique, Amérique latine, face au monde occidental et face au monde communiste. Et c'est là que Alioune Diop a dit, on va remplir le trou et nous allons faire un congrès des absents de Bandung en attendant que nous soyons libres politiquement. Et c'est comme ça qu'ils ont dit, nous on va faire un congrès en 56 des Noirs du monde.
1: Ici à Paris, à la Sorbonne, comment ils ont fait pour convaincre?
3: Ici, parce que c'est ici qu'ils étaient, c'est ici qu'ils ont fait leurs études. Et donc le petit groupe d'amis qui étaient ensemble depuis 47, Alioune Diop, Césaire, Senghor, Damas, c'est des copains depuis avant la guerre. Ils étaient étudiants à la Sorbonne dans les années 30. Et après, ils sont devenus des intellectuels, des gens présents, parfois même politiques, comme Senghor et comme Césaire. Ils étaient des résistants aussi. Alioune Diop était un résistant à Paris pendant l'occupation allemande. Paris, c'était une capitale du tiers-monde. C'est ici que des Antillais, des Congolais, des Nigérians, des Guyanais se sont rencontrés. Donc c'était le monde noir que ce petit groupe de copains avait réussi à rassembler pour que la culture soit le moteur de l'émancipation et de la solidarité entre eux qui devrait aboutir ensuite aux libérations, par exemple aux indépendances politiques dans les années 60.
1: Souvent on ne parle que de politique, d'engagement. Vous l'avez dit, le cœur de ce congrès, c'est la culture.
3: Oui, oui. C'était leur pratique. C'était des poètes. C'est des gens qui, quand ils étaient étudiants, ont écrit des poèmes, ont fait des revues. L'étudiant noir, Césaire, Senghor. L'étudiant noir, c'est-à-dire Antilles et Afrique. Ça n'existait pas avant. Ils ne se connaissaient pas, ces gens-là. Les Antillais n'avaient jamais vu d'Africains, vous voyez. Les peuples ne se connaissaient pas. Et donc, la culture a été chercher l'histoire, l'anthropologie, les connaissances du pays, la littérature, l'oralité et l'art, ce qu'on appelait l'art nègre à l'époque qui était en vedette en Europe à ce moment-là, voire Picasso et tout ce qu'ils ont copié. Et donc, ils ont dit, c'est de là que nous venons. Ce n'est pas une question institutionnelle. Ils n'étaient pas encore indépendants, mais ils étaient dans leurs identités. Ils savaient qu'ils étaient. Les pays sont venus après. Mais eux, ils savaient qu'ils étaient. Fondés essentiellement sur la culture et non pas sur la couleur de peau, non pas sur l'origine ethnique, non pas sur l'origine géographique. On est solidaires ensemble. Et voilà comment il y a eu cette réunion des intellectuels du monde noir.
1: L'affiche de ce premier congrès, c'est un dessin de Picasso. Est-ce que l'on sait comment Picasso est arrivé dans cette histoire?
3: parce qu'il était solidaire de ces gens-là. Il se fréquentait, ces Noirs. Il fréquentait Picasso et Luard. Il fréquentait André Breton. Et donc Picasso, apprenant la nouvelle, il est venu d'ailleurs, et bien a dit, bon, je vais vous faire l'affiche. Et pour faire l'affiche, il était avec Césaire, et le fils aîné de Césaire passait dans le salon. Il a vu sa tête, il a dit, ah, c'est ça, c'est lui. Et il a copié la tête de Jacques Césaire pour faire l'affiche du congrès.
1: 70 ans après, on est au cœur de cette exposition. Les curateurs pointent quelque chose, c'est entre guillemets l'absence des femmes. Les femmes de tous ces grands penseurs, ces chercheurs, elles ont joué aussi un rôle fondamental, capital.
3: Oui. Et bien Césaire lui-même disait qu'il n'aurait rien été sans Suzanne Césaire, sa femme. Alioune Diop était vraiment plus que secondée par Christiane Diop, sa femme, qui était un des moteurs de l'organisation de ce congrès. Alors, c'est pas parce que sur la photo, il y a des étudiants hommes, il y en avait plus à l'époque. Les femmes avaient moins accès à l'université. Ça ne correspond pas à la réalité du rôle des femmes dans la conscience de ces gens, dans le travail intellectuel et politique.
1: Une dernière question quasiment philosophique. Si tous ces grands penseurs étaient là, quel regard ils auraient sur notre monde d'aujourd'hui?
3: Chaque monde est responsable de ce qu'il fait et on ne va pas demander à ses aînés.